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qui existe. C'est Arnaud Vivien. Non, c'est pas moi qui ai écrit cette merde. C'est Arnaud Vivien.

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1: Celle-là, elle s'appelle la France.

0: J'allume ma télé, je vois un petit gars bien sapé. Il me dit que ça craint, que dehors, faut pas y aller, que si je veux me sentir bien, et puis pour ma sécurité, alors je dois rester chez moi. Aujourd'hui, j'ai pas le choix. Bon ben, je me dis qu'il fait froid. Il a peut-être raison, il a l'air tellement sérieux sous ses allures de pauvre con. La France a pas tous les soirs à 20h. La police vous parle tous les soirs à 20h. La France a peur. Tous les soirs à 20h.
1: Vous avez peur là, hein?
0: La police vous parle.
1: Ayez confiance. Ça va bien se passer.
0: Tous les soirs à 20h.

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0: a peur.
1: Je veux rester chez moi.
0: Tu leur fais pas peur, mon petit
1: si,
0: gars.
1: Si, ils sont morts de peur, là.
0: Et tous les soirs, à 20h, deuxième essai.
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1: Arrêtez. 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
0: Attention.
1: Attention, moi, si vous fumez du cannabis, le téléphone portable. Passez.
0: Plus de scooter.
1: Plus de scooter. 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
0: Non, mais vous, en fait, vous l'aimez bien, le futur président de la République. 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

Eh bien, bonjour. Je vais quand même me présenter. Je m'appelle Jean-Pierre Pernaut et je vais vous raconter une petite histoire drôle. Donc, vous voyez, au Soudan, il y a eu 2660 millions de morts. Mais bon, nous, au journal, le Soudan, on n'en a rien à foutre. Parce qu'en France, on a Germaine. Et Germaine,

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Ah, c'est déchirant. 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Ah, oh. Les mecs. Et si on... Arrête. Si on essayait une version big band avec des cuivres, trompettes, saxophones et tout ça, je pense que ça pourrait être vachement bien. 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

Vous savez sans doute que Victor Hugo est né ou il est mort, je ne sais pas, il y a 200 ans, je crois. Et il avait écrit, pas 200 ans, 100 ans, 100 ans. Allez, c'est pas grave, le temps ne fait rien à l'affaire. Il avait écrit une chanson qui s'appelle « Bon conseil aux amants ».

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Bonjour Médien. Bienvenue sur Radio Equinox, les radios qui mettent au jou. VC, aux causes wallon. Et dit quoi allons causer? Eh ben, comme si c'était ben rap, les moments des fiestes des Wallonies, nous y causerons. Et comme d'habitude, nous causerons, nous aurons de la musique, nous causerons de miettes de temps en wallon, bien sûr, et nous aurons de la musique, des chansons, bien sûr, à vous des spots et des ratournures dans mon zone, comme d'habitude, et tout dit, on fauve ou l'autre pour faire passer, comme on dit, reuve, qu'on fait un petit paquet pour faire passer une bonne urée, donc. Pour que m'ainsi, donc, les fiestes des Wallonies, d'où ce qui s'en vint. Ben, vous le savez bien, et si vous ne le savez pas, Dieu ne vous le va dire, c'est François Boves. Quel style a qui les a mettus sous pied en amour en 1923. Il veut ainsi disfeinte les Wallonies, sa culture et ce langage, bien sûr. Mais foire avant, rien de bon de voir à Tolessia qui avait combattu aux journées de 1830 et pendant la guerre 14-18. Les journées de 1830, ben, c'est en septembre, cette année-là, que les Belges ont foutu à l'œche les soudards de Pays-Bas. C'est ainsi que le Belgique a scapé, qu'on peut dire. Non, hein. Et c'est pourquoi, qui, tous les dimanches de fiestes d'éloignées, le premier dimanche de fiestes d'éloignées, hein, on fait tout dit en pèlerinage au cimetière de Namur pour un bon de voir à cette île-là, de 1830, de 14-18, de 40-45, et qu'autres autres, par après, qu'on mourut pour le Belgique. Ah, il faut dire que les guerres, hein, les hommes vous revêtent bien qu'ils n'y se peuvent pas. Mais hein, les hommes, ils sont encore malins assez qui pour se faire quitte. Tout ça pour dire que les fiestes, c'est d'abord si souvenu. Hein, c'est son dit à Tolessia qui ont mouru pour notre liberté. Et nous allons voir si tout est une chanson qui a été écrite par André Hénin et qui est pour les mois.

0: Nous venons d'entendre vestir donc les chansons pour de bon, hein, Léon Jacquet et Louis Marchand, qu'on entendrait côte Tanawet durant cette émission aussi. Et donc, au fiasse des Wallonies, hein, on rend bien sûr devoir à François Bovès. Et pour le faire vestir, Jim Bovalier, on dit ses poèmes. Et c'était un grand écrivain, mais il écrivait en français. Mais bon, ça, on peut n'aille parfait, tout de même. Hein. Mais c'est un homme, vous allez l'entendre, vous savez, qui veille Volti. C'est les Wallonies et ville des Namur. Saint-Jean, clocher bulbeux dans la mer des toits bleus, qui monte à l'assaut de la tour sous la lune. Saint-Jean, pourquoi ce soir, ainsi qu'un amoureux, profondément ému, suis-je là devant toi, suivant le reflet blond qui baigne chaque toit et trace sur le ciel ta silhouette brune. Il fait nuit, un oiseau me frôle de son aile, la brise a balancé le tilleul odorant, seul, assis sur le mur gris de la citadelle, tendu vers la cité qui dans la nuit s'endort, sur la lune le rêve et les étoiles d'or, j'écoute mon clocher battre ton cœur vivant. Sur la cendre de moire on voit danser un feu, tombé d'un lumignon de bretèche brûlante. On entend les enfants crier parmi leurs jeux, et dans la ville ancienne, aux toits si rapprochés, qu'au-dessus des chemins il semble s'accrocher, un accordéon geint, une chanson dolente. Là-bas, où le progrès a marqué son sillon, grimpe dans le ciel au roux le reflet des lanternes, éclaboussant les murs de leurs lettres au néon. Au sommet du beffroi si copléen et rond, le cadran lumineux comme un œil dans un front, dit l'heure au vieux quartier comme au quartier moderne. L'heure où, mon cœur ayant trouvé ce qu'il espère, le tranquille bonheur que donne la beauté, penché vers la demeure où vécut mon grand-père, qui vit naître mon père, où je fus engendré, près de Saint-Jean, poussant sa pointe au ciel cendré, j'aime à venir rêver durant les soirs d'été. Scris bien dans ce temps, hein, et il a écrit donc VC ce cloche Saint-Jean, le vide clocher de Saint-Jean. Nous allons l'éteindre aussi en chanson là-dessus.
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0: Au fies, au rang bon de voir et tôt, on amurouait, qui est connu de long et l'autre, ou de bain, qu'à bouter, pour que Namur fût connu par Tavo. Est-ce qu'aussi c'est Félix Radou qui a mettu au premier rang? Je ne sais pas si on peut le dire ainsi, mais je vais le dire quand même. Cet homme-là, c'est ton homme Orcas. En artiste, voit qu'il fait tout. Il chante, il scrit pour faire rire les gens. Il raconte des histoires tout en jouant aux les mots, pour faire rire, donc, mais aussi pour faire user. Il fait des spectacles. Et là, qui va écrire un livre, il fait quoi, hein? Oh, et que tour d'affaires, et vonneur. C'est ton saki dont il mérite bien dire sur les gaillards dans cet homme-là. Et d'ailleurs, ici, nous en avons shooté qui cause de ce moment.
1: Ok. Du coup, maman, tu peux venir t'installer là. Alors, en gros, pourquoi on t'a fait venir? C'est simple. Tu sais que j'ai jamais vraiment osé écrire sur toi.
2: Oui.
1: Du coup, j'ai voulu faire l'exercice pour l'album d'écrire une chanson pour toi.
2: Ok.
1: Donc, il y a une chanson pour toi dans l'album. Elle va sortir pour la fête des mamans. Et on s'est dit que ça pouvait être joli de te le partager et que tu le découvres avec les gens en même temps.
2: D'accord.
1: Donc, on a voulu immortaliser la découverte de ce son que j'ai écrit pour toi.
2: D'accord.
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0: Tu la trouves jolie?
1: Oui, c'est très beau. Merci, ma fille.
2: Et pourquoi Ongaillard, Maudiro? Qu'est-ce qu'il sait que cette affaire-là? Eh bien, cette affaire-là, Ongaillard, c'est une petite fleur de campagne. Et pourquoi est-ce qu'on l'a choisie pour mettre à l'honneur de Saki? Ben parce que cette fleur-là, à Sti, en 1830, on marque pour les siens qui viennent les révolutions. Donc. C'est une marque pour Zell Sirkonèche, à Turzel. Et dit peu, on peut dire que ces couleurs sont comme les scènes de drapier wallon. Roche au mi-temps et Jan sur les bois. Et une petite fleur, cette eau, comme mon petit bonheur, shootant mon petit bonheur, comme pendant son son, porte bon.
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0: comme nous avons cause des donneurs, hein, Nahoué, tu vas lire V6 séquences po sous l'honneur. Les premiers V6, à l'honneur, signaco, qu'on dit Cobain ainsi, c'est à l'honneur de vous revoir, si l'honneur existe encore. C'est comme dire au plaisir. Est ici, c'est bien l'honneur, mais ça ne contraint au marquis. Ah oui, l'honneur, ça ne rapporte pas. L'honneur n'a pas de valeur marchande. C'est à l'honneur d'IK5 que vous avez fait ça. C'est une ironique un peu. Se foutre dans le saki, qu'a fait un saki, qu'on ne sait pas quoi que ça ressemble. Il faut l'ayer pour ce qu'il est. On dit ça dans le saki, qui a fait trop, hein, qui pince, qui a pu chimousse, là. Hein. Les honneurs continuent les humeurs. Ça peut qu'il y ait des tanaouettes, des gens qui pètent le plus haut clou au cul, un coup qu'ils ont reçu une médaille ou l'autre, là. Hein. En miette d'honneur vaut gros. Ça pince les pétrons à chevaux sous ce couchet. Un peu d'honneur a de l'importance, dit le petit fermier à cheval sur son cochon. On dit ça de quelqu'un qui essaye de se faire plus gros qu'il n'est. Un peu comme la grenouille qui veut se faire plus grosse que le bœuf. Hein, c'est en miette ça. On lui ferait plus d'honneur qu'à on via, on l'intérêt à vous spia. C'est un peu pour ce foot aussi. Hein, on lui fera plus d'honneur qu'à un veau, on l'enterrera avec sa peau. Quand les vaches hervent au dos de champ, c'est le plus belle qui rôde pas devant. Quand les vaches reviennent de la pâture, c'est la plus belle qui marche en tête. Le meilleur est justement mis à l'honneur. Et mis ce qui se pense qu'il faut mettre à l'honneur, foire avant, hein, eh ben c'est des braves gens.
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Le fief des Wallonies, en Namur, hein, ben, il faut, ils sont dit, hein, c'est des quartiers. Hein. Et si tu me fous un dindin, tu penses qu'il doit en avoir en affaire comme d'autres, hein, tu penses qu'il y a d'autres quartiers. Nous en avons eu ça, nous en avons saillé, dit les Wittis, ou par oncle. On va commencer par les quartiers de l'Ange, l'Ange, hein. À vous, les rues et le place de l'Ange, bien sûr, et tu penses qu'il y a aussi un bouquet dans les rues de la Monnaie, qui te fie. Hein. On l'homme ainsi cause dit l'Ange, hein, dit ce trompette, hein, qui a le copette dans la colonne, qu'à prume, ses stuffs en fontaine.

On crassait, ça se tourne vie là, pas haut, là, fort de vie. Pourquoi vie se tourne pas haut, quoi, hein? Bah, pourquoi est-ce qu'on l'homme ainsi? Eh bien, ça, je ne sais rien. Station de Saki qui sait, pour tout de me le dire, hein. Et c'est de coster des rues de fer et des rues de dames blanches. Véla, il n'y aurait un chapiteau, hein, à vous des musiques, et des musiques country. Des Américains, hein, qui viennent des Amériques. Mais si on aime combien les Amériques, on nous a causé l'autre jour, là, vous les gens qui étaient au Wisconsin. Et ils ont aussi des sources du tout de sourd, des sources en miette bizarre, en miette drôle, hein, parce qu'il y aurait par exemple les Beverly Pills qui vont nous chanter, il y a un qui a le gout. Là, on le shooter.

Astur, ben nous allons dans un autre quartier, les quartiers de Théâtre et de Beffroi. Hein. Véla, c'est place de théâtre, rue Émile Chevalier, rue de la Tour. Hein. Et bien sûr, vous avez Véla, les théâtres. Hein. Et il y a eu Véla au premier bâtiment en 1824. Mais il y a eu le feu, comme Bancelet des musulmans qui, pour finir, nous a fait un autre bâtiment, un nouveau bâtiment en 1863. Castir mettu à nous en 1998. Pour de bon, hein, ce coup, c'est et sous les devants, hein, vous avez deux belles statues, une qui représente les musiques et l'autre les comédies. Et celui-là, il y a aussi un autre fameux bâtiment foire connu, hein, qu'il y a à Vourla, dont c'est le Beffroi, Condé et Cobain et Wallon, les cloques portent. On l'homme est au, les tours Saint-Jacques, parce que c'est

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Elle a stifait en 1388, hein, pour devenir en cloque-porte en 1746. Et c'est ton bâtiment, attention, hein, qui a metté dans les cartons de l'UNESCO. Ça n'a pas rire. Hein. Pendant les fiestes, les chansons hein, des Scostella, hein, vous pourrez aller y shooter des musiques, des chansons françaises, du Niaouer, du Tain, et quand même de celles en anglais, pourquoi non? Et bien sûr, des sauces de folklore du Namur et du Patavo. Et il y a encore une sauce omnette spéciale, omnette comme celle qu'on va déteindre, hein, c'est la sauce des tripotes.

À cette heure, les quartiers Saint-Leu-Bovesse. Il est juste à côté de la rue du Collège, hein, avec l'église Saint-Loup. Vous y trouverez les sauces des copains d'abord, qui chantent nous des chansons en miettes vierdasses. Mais qui plaisent nous bien, ou bien qui pour mon main, hein, c'est nous sont dit à des affaires qui d'habitude n'y sont renins ou n'y oiseraient n'y sont dit. Et du pauvre dire qui, quand ils sont là, hein, ces ménapiens-là, ben, tout le monde est un bain. Mais ce qu'il y a de plus foire, hein, dans ce quartier-là, c'est le Londé, bien sûr, hein, les messes et wallons. Et les masses d'idiens qui sortissent de l'église, tombent moués d'avoir chanté tortoise et chante des bières bouquets, et qui vont au cabaret, pas devant, boiront paquet pour s'y retaper en miette. Hein. À ce moment-là, tout le monde est copain, tout le monde est sur son, c'est les copains d'abord.

À cette heure, nous allons au cinquième quartier, le quartier des Bressus. C'est la rue des Bressus, hein, bien sûr. Hein, de côté de la rue, il y a aussi le côté des rues Fumal et Avourla. Et il y avait là, à la rue Fumal, hein, la maison de la poésie et du conte, et qui est connue fois avant, fois l'ose, pour mettre sur pied les voies du Péquet. C'est dans ce quartier-là qu'on met le voie du Péquet. Et on y va, et Batia et Api qui ont s'écoroté. Hein. Pour les chats qui vont nous saillir cette affaire-là, si cette nœud d'attaque, eh ben, cette année, les voies du Péquet, c'est serré du verdi 18-7 ans. Puis je tiens un trop bien qui est neuf, mais c'est dans le fin d'après-midi du pince. Hein. Le fin d'après-noon. Et voilà, donc, hein, si vous avez le courage d'y aller, vous pouvez y aller. Hein. Et il nous révèle là aussi des sources qui se poivrent nues dans les rues, hein, les croque-moires, les guillumes. Après là, nous pourrons aller au sixième quartier, qui est le quartier de la Piconnette. Hein. Et là, ce quartier-là, ça c'est avec les rues de l'Ouvrage et de la Marcelle, les rues Saint-Lô, la Croix, la place du Québec, rue du Brison et rue Plémont. Et qu'est-ce qu'il y a à rue Plémont? Véla, il y a l'école des pauvres. Et où ce qu'on monte les meilleurs des avissances, des nameurs, des Giotte. Et d'elle dispouille. Vous êtes mounuro à vous quêter vos bottenaires, donc. Ça, c'est ton affaire. Et à cette heure, causant de la République libre, au vieux marché, sur place de marché aux légumes, voilà, au pays donne des plus vieilles églises de Namur, l'église Saint-Jean-Baptiste. Hein, les premières qui églises à ce qu'il fait de Véla, c'est au XIIIe siècle, donc. Hein. Et puis, elle a ce fait écho en 1547 et qu'on dit juste en 90, parce que dans cette église-là, on arrête n'a d'elle fait d'elle refait, quoi c'est eux. En 1852, c'est Véla qu'on a fait les premières missions wallons, et après, ben, elle a dû baguer à cause qu'on est en train d'elle refait, hein. Elle a dû baguer pour aller à l'église Saint-Loup, qui c'est à cette heure, Véla qu'on fait le missions wallons, hein. Sur ce place-là, étant, nous avons les plus vieux cabarets de Namur. Hein. On le savait bien, hein, les ratintos. Il est là depuis 1616. Ben Dieu, il faut y être solide. Hein. Et ce quartier-là, c'est étant, il y a aussi les rues des Filles-Pieds, les rues de Lara, les rues Saint-Jean et tout ça. Nous allons ajouter une musique sur un cabaret. C'est un cabaret borin, mais les cabarets, ils sont tous les mêmes. Hein. On y rit, on y chante.

Alors, après les cabarets bruns, hein, nous allons aller au Ponce Palot. Les Ponce Palot, il faut retenir, hein, parce que c'est de côté de la place Lillon. V6, c'est une place hein, où les chansons vont nous porter du Brahmin à Turzel. Et à vous les autres, vous y trouverez des gens d'Oxfam, des gens de Restaurant du Cœur, de la Rousserie, de Saint-Vincent, et Von Nouro. V6, on fait une fiesse, hein, à vous tout le monde, comme pas de temps, hein, mais c'est surtout une fiesse qu'on sent au siècle qui nous n'a grand-chose et qu'on sait disparler quand on peut. Hein. Mais c'est n'importe ça qu'on rit, hein, on y rit aussi, vous savez là, au Ponce Palot. Et d'ailleurs, on y rit aussi hein, parce qu'on peut s'y marier, s'il y a. Il fait une nuit, on lui joue dans mariage, le dimanche 20, à vieille 8h à l'nut. Et vous pouvez y aller à vous ce qu'ils vous voulez, hein, même à votre autre pêchon, si vous voulez. Hein. Il n'y aurait pas de curé, mais c'est quand même des en église, hein, la nef. Et il n'y aurait pas de mailleur, mais ce serait quand même comme s'il n'y avait un. Hein. Ils vont faire un miette comme à Las Vegas. Hein. Tant ça, c'est pas rire. Mais il fait une nuit, c'est quand même amusant. Et du coup, hein, pour aider tout ça, il hein, y a une musique, hein. Qu'on pense bête. Qu'on pense bête. Vaut.

Non, Nalon et Ride Ponce Palo, il y a un autre quartier, donc, hein, que nous allons aller, Vela et Mont les Arsouilles, Colombetol, quartier Saint-Nicolas. Vela, il y a le Sinex, hein, qui bout de Bramin pour faire viquer les fils discostés dans le Namur, et bout aussi, écho, hein, pour nos Wallons, parce qu'il y a, il fait une belle place au théâtre Wallon, Vela au Sinex. Et celle dans ce quartier-là aussi, ils font, ils sont dit, hein, qu'à Skepi, notre Nicolas Bosserel, 5 mousses 1799. C'est vrai aussi qu'à Viqué, au grand scrigeux Arthur Masson. Et qu'à Viqué, jusqu'à 104 ans, mancat en femme qu'à Léon Marc dans le quartier, dans le Saki. Hein. C'est VC et tôt, et une funale revit, hein, qu'il y a aussi et tôt, on met ses wallons les dimanches à 11h. Hein, il y en a un qui l'ont dit qu'on met son wallon. Mais foire avant, c'est le lundi alors qu'il faut, ils sont vivés là parce qu'ils savent, il n'y a plus pas de messe, ils l'ont dit. Mais il y a un intermain, l'intermain de l'Arsouille, c'est le lundi à 7h d'El Neut. Et c'est ton procession, hein, au travers d'Elleville, qui est qui, à vous, mon vacha, hein, qu'on s'acquitte dedans. Et je m'en dis qu'il est chouilleux. Hein, et ils tiennent ainsi de vraiment moire, mais. C'est une nana au début, peut-être bien à la fin, parce que c'est une nana, hein. Et quand ils arrivent à la fin sur le place Vela, Nalouéry des rues Courtenay, eh ben, on boute le feu au Vacha, et qu'est-ce qu'on fait après? On chante tout au Vacha, on chante par exemple avec les petits chapias, vive la Wallonie!

Voilà, Aston, nous allons aller au 10e des quartiers que tu dois voir qui est au zéro de miette. Hein, c'est le quartier des deux portes. Hein. L'île est sur le zoo d'Elleville, avec la rue des Carmes et la rue des Croisiers, et la rue Saint-Joseph et la rue de l'Inquiétude. Après, nous irons au quartier de la Halle-Alchais, à côté du chapiteau de la Place d'Armes, et nous revenons, qui est là sur la Place d'Armes, dans le chapiteau, il y a Namerliglot, hein, qui là aussi, on peut mouiller à se faire quêter ce bâtonnière. Hein. Et enfin, l'idérin des quartiers, c'est ainsi que tu penses que tu avais raison, il y a d'autres. Hein. L'idérin, alors, c'est les trieux latins du côté de la rue de Bruxelles, de la rue de Lièvre, et à Vourla. Et là, vous trouverez des baraques pour le dico, c'est pour les effonds, hein, des tourniquets à chevaux, des tirs au peuple, de tirs les pépés, c'est ton sort des pêches au canard. Donc, là, c'est le fiasse pour les effets. Et c'est maintenant aussi que je me rends compte que je vous ai causé tout ça des quartiers et tout, mais je vous en ai raconté de fou, comme d'habitude. Donc, je vais me rattraper en miette et je vais vous raconter une ou l'autre WC, parce que, bon, il faut quand même rire, hein. Non, c'est en WC pour ça, hein. Allez. Il y a Lydiane qui va au docteur. Docteur, tu ne sais plus dormir dans le nez, mais quand tu sors au bureau, tu es direct qu'elle dormit sur mes papilles, qui pourrait bien faire pour moi. Ben, chouto ben, Jan. Vous n'avez pas entendu de médicaments, ça va? Il vous faut tout simplement aller travailler dans le nez. C'est ton bon docteur, hein, ça. Eh bien, c'est au cours des conjugaisons, hein, la dame d'Escol qui demande à Zante. Quand il dit « il pleuveux à l'ail, c'est qui éteint ?» Et Zante dit répond « d'en foire, mais moi éteint, non, homme. » Ben, il n'en a pas, toi, hein, il fait moi, hein. Elle-même, VC, qui les dames lui demandent, dis, combien est-ce que ça fait 15 watts et plus 25 watts, combien est-ce que ça fait? Ben, on trop bien, même dame. Et le DRN, allez, l'IDRN de VC, c'est deux moments qui seraient consterneux, et il y en a un qui demande à l'autre, non, combien est-ce qu'il va? Comment va-t-il? Bon, foire, ben, ça ira de dispute, trouvez-moi. Oh mon Dieu, il doit dire non, attendez. Aïe, bon, ben c'est ainsi. Hein. Il s'est roté, ben il a raison. Alors, on a fait qu'il va vous dire, mais si que c'est un an de fauf, hein. C'est pas vrai. Hein. Il y a un sac de rare qui va s'arriver aussi à vous, les fiers des Wallonies ici aussi. Il faut savoir hein, que nous allons avoir les visites de rouets. Si à ça, les rouets vont venir nous dire bonjour, mais c'est au fait des Wallonies. Et il va venir les samedis. Les samedis 19, il va venir faire un tour, mais c'est pour nous dire, bonjour, hein. C'est bien ça. Et donc, il faudrait nous autres qu'on lit Monster qui se connaît. Hein. Donc, il faut y aller et tu penses qu'est-ce qu'il faudrait? Il faudrait l'y chanter d'abord, eh ben, qu'ils nous restent fiers d'y être. Voilà.

Là, maintenant, est-ce qu'il faut savoir aussi, hein, quand les roues seraient là, il faudrait les chanter un bien bouquet, parce que cette année-ci, il faut le savoir aussi, hein, qu'il est bien bouquet, il a 175 ans. 175 ans qu'il a été inscrit par Nicolas Bosseret, et 170 ans qu'il a été pris par la ville de Namur, pour Yaslim de la ville de Namur. Donc, il nous faudrait bien chanter aussi un clapon bien bouquet à nos roues. VC, nous allons atteindre un chocom natanin souvent, c'est pour ça que ce bain, quand j'ai tendu ton cou, on va écouter les chœurs du chambre de Namur qui nous chantent des bien bouquets.

Voilà, médiens, c'est déjà le moment d'y se dire à revoir. J'espère qu'on s'y reverrait les coups qui vint. En attendant, je vous souhaite des clapantes fiestes des Wallonies, sans revie, n'est-ce pas? D'y causer, chanter et rire Wallon.

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1: Il est 10h.
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3: Notre petite goutte de poésie humecte cette semaine la mémoire de Henri Beauchaud. Henri Beauchaud, ce grand poète belge, né à Malines en 1913 et décédé à Louveciennes en septembre 2012, alors qu'il était à quelques mois de la célébration de son centenaire. Henri Beauchaud est né à la fin de la Première Guerre mondiale, donc il a connu l'invasion allemande et l'incendie de la maison maternelle à Louvain. Il fut mobilisé à la Seconde Guerre mondiale, il avait 27 ans quand celle-ci a éclaté, résistant armé. Il sera blessé dans le maquis des Ardennes, et alors qu'il se réjouissait, lui et les siens, de fêter ce centenaire, malheureusement, le destin en a voulu autrement. Henri Beauchaud est un poète qui mêle l'enthousiasme mystique et la connaissance de l'Antiquité à la psychanalyse, aux philosophies asiatiques et à la foi chrétienne. Henri Beauchaud médite sur le sort des enfants martyrs de notre siècle, mais ne refuse pas de comprendre ceux qu'il appelle les enfants bourreaux et qui furent les garçons d'Hitler. Il se fait le chantre des forces puissantes qui, du fond de l'être et de la nuit des temps, travaillent en nous pour triompher du froid et de l'absurde, fût-ce au prix du sang. Nous extrayons ce morceau de géologie, un recueil paru en 1958 qui lui a valu le prix Max Jacob.
4: Les chars de novembre roulent en vain sur la connaissance de la douleur. Le soleil jaillira de la fosse nocturne. Qui pourrait arrêter la jeunesse du monde? Qui pourrait empêcher la colère de l'homme de faire naître l'espoir dans le ventre des femmes? Avec vos plans et vos cerveaux, avec les chars lourds de novembre, pourriez-vous interdire au soleil de percer notre nuit pour la rendre amoureuse ?

Les Brigitte, premier album, et vous, du même? Drôle de question, évidemment. Elles seront les Siamoises, enfin si peu finalement, aux Verdures de la Citadelle le 25 juin prochain. Et c'est vrai qu'on parle beaucoup d'elles. Glamour et sexy en diable, Brigitte, c'est des gonzesses, des vraies. Une brune et une blonde, une femme souvent enceinte et une femme à lunettes. Brigitte, c'est du rétro et des folies hip-hop, des hippies qui kiffent Abba et Marilyn Monroe, des histoires de gangsters et de filles faciles, et puis des histoires de Brigitte. Bah, on en a tous dans la tête, à vrai dire. Brigitte Bardot, Brigitte Lahaye, Brigitte Fontaine, Brigitte femme flic, Brigitte ma voisine. Bref, Brigitte est née de deux filles un peu dingues qui ont dû regarder beaucoup Lady Gaga et se dire que de là, bah, tout était possible. Pour notre plus grand plaisir, c'est la scène du Verdure qui les accueille. On va pas s'en priver. Notez cela dans vos agendas, les petits loups. Le samedi 25 juin, 18h15 au Théâtre de Verdure. Et si vous nous écoutez le lendemain 26, zut, bah, c'est que vous les aurez ratés. Mais il vous restera leur CD. Notez bien leur nom et leur album, Brigitte et vous. Du même, mais leur petit nom, c'est Sylvie et Aurélie. Faut pas charrier quand même. Allez, on a entendu Cœur de chewing-gum et on vous sert. Battez-vous ? Bah oui quoi, pourquoi pas.

L'album découverte de cette semaine nous emmène sur les pas de Bob Dylan, mais aussi d'Amnesty International. Ah, me direz-vous, quel rapport ? Eh bien précisément, nous fêtons les 50 ans d'Amnesty et tout le travail réalisé par les militants d'Amnesty qui imposent le respect du droit, de la dignité de tout être humain, à connaître un sort juste et équitable, lutte contre l'emprisonnement arbitraire et volonté de faire plier les tyrans, les dictateurs et de sortir des tas de gens des geôles où ils sont toujours d'ailleurs emprisonnés pour leurs convictions politiques. Alors près de 80 artistes se sont mobilisés pour cet hommage et qui mieux que Bob Dylan pouvait symboliser ce rêve et cette aspiration à la liberté. Au total, un accordéon de 4 galettes sonores qui recèle des pépites et c'est vrai qu'en réaliser une sélection non discutée relève du choix cornélien. Alors vous avez droit cette semaine à ma petite sélection à moi. Elle nous entraîne vers des artistes connus, mais d'autres moins connus. Artiste connu, celui que vous venez d'entendre, il s'appelle Lenny Kravitz. Ah bien sûr, ça vous dit quelque chose. Et il interprétait Rainy Day Woman d'un père américain et d'une mère issue des Bahamas. Leonard Albert, dit Lenny Kravitz, est né en 1964 à New York. Il est donc âgé pour l'instant de 45 ans. C'est un musicien, compositeur, réalisateur artistique, féru de jazz et de blues d'ailleurs dès son plus jeune âge. Mais ses compositions vont mêler plus tard des éléments très divers comme le rock psychédélique, le hard rock, le rhythm and blues, la soul, le funk et la pop. Bref, rien ne lui est étranger en termes de rythme. À ce jour, il a plus ou moins 12 CD à son actif et parmi ses principales influences, on citera Jimi Hendrix, Funkadelic, John Lennon et Prince. En plus de chanter et de jouer les backing vocals, Kravitz est un musicien complet qui joue lui-même de tous les instruments quand il enregistre. Guitare, basse, batterie, clavier, percussion. Grammy Award, évidemment, de la meilleure performance rock musicale, 4 fois de 99 à 2002, il reste un incontournable de la pop et à ce jour, 32 millions d'albums dans le monde ont été vendus par et pour cet artiste. Pour la petite histoire, il fut le compagnon de la chanteuse et actrice Vanessa Paradis de 91 à 97, pour laquelle il a d'ailleurs réalisé l'album éponyme Vanessa Paradis en 92. Il eut aussi une liaison avec Nathalie Imbruglia, l'actrice Nicole Kidman et le top modèle Adriana Lima. Vous voyez que notre ami côtoie du beau monde. La spiritualité compte aussi beaucoup dans sa vie. C'est ce qu'il nous dit d'ailleurs à travers ses chansons et il parle d'ailleurs de la foi dans bon nombre de ses interprétations. Et sur son dos, il y a d'ailleurs toujours un tatouage où l'on peut lire « My heart belongs to Jesus Christ »,« Mon cœur appartient à Jésus-Christ ». Vous l'avez donc entendu dans « Rainy Day Woman » et voici maintenant Miley Cyrus qui rend hommage, elle aussi, au grand Bob Dylan. Musicienne, chanteuse, actrice, auteure-compositrice, interprète, designer, danseuse, entrepreneuse, elle est sur tous les fronts, la petite américaine. Née à Nashville, dans le Tennessee, en 1992, il faut dire qu'elle n'a qu'une vingtaine d'années, eh bien, elle a notamment, évidemment, éclaté dans ce rôle de Miley Stewart dans le feuilleton Anna Montana. Et le succès va lancer sa carrière. Elle signe un contrat avec Hollywood Records pour poursuivre une carrière en solo. Un premier album en 2008, Breakout, dont la commercialisation est un véritable succès. Puis en 2009, elle enregistre Time of Your Lives et tourne dans le film La Dernière Chanson. Aujourd'hui, elle possède son propre milkshake et une ligne de vêtements à elle qui porte sa griffe. Et en 2011, au Grammy Awards, elle annonce une tournée mondiale, le Gypsy Earth Tour, qu'elle a commencé l'année dernière pour se terminer ce 2 juillet en Australie. Pour le moment, elle doit être quelque part du côté de l'Équateur. Vous voyez qu'à 20 ans, elle ne perd pas son temps. Elle est également dans la liste des 100 personnes les plus influentes dans le monde, selon le Times, et une des vedettes ado les plus riches, avec 120 millions de dollars dans son tiroir caisse, laissant loin derrière elle des Justin Bieber, Demi Lovato ou encore Taylor Lautner. Voilà une petite graine qui promet bien. En tout cas,
du côté du show business, mais on va l'entendre ici dans la reprise d'une chanson d'un grand succès de Bob Dylan, You Are Gonna Make Me Lonesome When You Go, c'est-à-dire vous me rendez bien seul quand vous partez. Allez, on l'écoute et achetez cet album, hein. On fera d'une pierre deux coups en l'achetant. D'une part, on se mettra de tas de bons morceaux dans l'oreille, et puis les bénéfices iront à l'association Amnesty International.

0: Notre petite goutte de poésie explore cette semaine le vaste jardin poétique de Georges Moustaki. Après avoir fait chanter Piaf, Barbara et surtout Reggiani, le plus méditerranéen des auteurs, compositeurs, interprètes français s'est fait un nom en défendant une œuvre hédoniste et tendrement libertaire. Fort marqué par les paysages lumineux de son enfance, par la qualité d'un environnement où l'œuvre du créateur est censée faire cause commune avec l'être humain, Georges Moustaki n'a cessé de chanter cette harmonie indispensable au bien-être et à l'épanouissement de l'homme sur cette terre. Il chantait la mer et les horizons bleutés, mais aussi la nature et ses jardins. Il avait des mots de miel, d'abeilles et de cyprès. Il disait de sa voix douce, qui n'en connaissait pas moins les pistes cruelles de la carte du tendre, « L'homme descend du songe ». Il chantait à la belle étoile, au clair de lune, sous les balcons fleuris, sous les pavés de plage. Et il se souvenait avec nostalgie du paradis terrestre, de ce jardin d'Éden, créé pour rendre les hommes heureux. Georges Moustaki, il y avait un jardin.
1: C'est une chanson pour les enfants qui naissent et vivent entre l'acier et le bitume, entre le béton et l'asphalte, et qui ne sauront peut-être jamais que la terre était un jardin. Il y avait un jardin qu'on appelait la terre. Il brillait au soleil comme un fruit défendu. Non, ce n'était pas le paradis, ni l'enfer, ni rien de déjà vu ou déjà entendu. Il y avait un jardin, une maison des arbres, avec un lit de mousse pour y faire l'amour, et un petit ruisseau roulant sous une vague venait le rafraîchir et poursuivait son cours. Il y avait un jardin, grand comme une vallée. On pouvait s'y nourrir à toutes les saisons, sur la terre brûlante ou l'herbe gelée, et découvrir des fleurs qui n'avaient pas de nom. Il y avait un jardin qu'on appelait la terre. Il était assez grand pour des milliers d'enfants. Il était habité jadis par nos grands-pères qui le tenaient eux-mêmes de leurs grands-parents. Où est-il ce jardin où nous aurions pu naître, où nous aurions pu vivre insouciants et nus? Où est cette maison toute portes ouvertes que je cherche encore et que je ne trouve plus?
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Féfé et son album Jeune à la retraite. Féfé ou Fé ou Féniski, c'est selon. Son vrai nom, c'est Samuel Adebi. On est bien loin du surnom, bien évidemment. Et c'est un rappeur et chanteur français d'origine nigériane, né pourtant à Clichy-la-Garenne, en France, le 18 janvier 1976. On le connaît pour la création du groupe OFX et aussi sa participation à la création de Sayan Supa Crew avec d'autres potes. 4 albums à mettre au crédit du groupe, dont un certain single Angela qui a fait des ravages. Et le voici maintenant qui sort un premier album Jeune à la retraite que l'on vous fait découvrir tout au long de cette semaine, non sans rappeler que Féfé participe à de nombreux hommages. Ainsi en est-il de l'album hommage à Maxime Le Forestier ou sur la Maison Bleue que nous avons eu l'occasion de vous présenter. Il chante en compagnie de Ayo, Je ne sais rien faire. Et puis, en 2010, il était avec Canan sur la grande scène de la Coupe du Monde de football en train de reprendre Waving Flag. Sur cet album figure d'ailleurs la version française de cette chanson. Féfé a grandi dans une famille de mélomanes où la musique était partout dans la maison, tout le temps, surtout le dimanche, comme une messe particulière donnée par un père d'origine nigériane, amoureux de tous les styles, que ce soit les artistes soul de la Motown ou le folk Kenny Rogers, en passant par le reggae de UB40 et Bob Marley, bien évidemment, sans oublier Michael Jackson et Fela, alors que sa mère, en grande fan de Sam Cooke, lui chante encore parfois « Willow Weep For Me ». Des tas de disques qui lui ont donné envie de jouanter, comme le dit lui-même Féfé. Oui, il jouante aussi de plusieurs instruments. Comme ça, à l'instinct, à l'oreille, c'est qu'il est doué, le gaillard. Féfé a toujours créé ses propres beats avec ses propres codes. Il écrit, il compose et invente des histoires qui le racontent. Féfé avec un grand F, comme dans Freestyle, quoi de plus naturel pour un rappeur. F comme foufou, car c'est aussi comme ça qu'il est sur scène, explosif et décontracté, toujours porté par le public. Féfé avec un F comme feu sacré, celui qui allume le titre dans ma rue, la chanson qui va clôturer ce billet. Une chanson délicieusement funky et acoustique à la fois, un rythme soutenu à la Outkast, une mélodie pop entraînante à la voix lumineuse de Féfé et la rue, première scène de Féfé d'ailleurs. Il y a appris les bases, il y a fait ses armes, développé l'art des mots, découvert les préceptes du rap pour mieux quitter cette rue et voguer vers d'autres horizons. Si le rap est devenu le langage de Féfé, la chanson est son nouveau défi. Et il le relève ce défi avec la trouille au ventre et l'envie chevillée aux cordes. Dans Goodbye, Miss Wesh Wesh, un tout bon morceau de cet album, sa voix est enveloppante, groove et chaleureuse. On peut même l'entendre sourire car après tout, ce n'est qu'un au revoir, le Goodbye. Dans Vilain Petit Canard, VPC, VPC, comme Vilain Petit Canard, que vous avez entendu en exergue de ce billet, Féfé dévoile son côté reggae roots, un savant mélange de folk teinté d'électro, avec un cœur d'enfant qui scande « On ne change pas un vilain petit canard ». C'est vrai car il est plaisant de ne pas rentrer dans le rang, de chercher son chemin, même si c'est long et laborieux. L'essentiel c'est d'être vrai, d'être soi-même, et c'est précisément la démarche de Féfé. Épaulé aujourd'hui par un autre crew de musiciens, d'où est née une véritable complicité artistique. Ensemble, ils nous mènent sur les traces d'un jeune à la retraite, titre de l'album donc, qui n'hésite pas de cotiser dans tous les styles. L'album a bénéficié de la collaboration du précieux producteur de Gorillaz, Dance Automator, avec son multi-instrumentiste Tim Carter. Sir Samuel, un ancien membre du Sayan Supa Crew, avec qui Féfé a conçu les arrangements. Bastien et Renan pour le côté rock qu'on retrouve notamment sur Dans ma rue, Felipe, le guitariste de Féfé, Fabrice Haddad, sans oublier le soutien du studio Axo. Jeune à la retraite ne vient pas nous annoncer les adieux de Féfé au showbiz, mais au contraire, son arrivée dans la cour des grands. Saluons-le avec les honneurs et voici Dans ma rue. Bon vent Féfé, bonne réussite, bon succès pour une première, coup d'essai, coup de maître. We'll be right back.

0: Bally Murphy nous présente son nouvel album La Déroute. En matière de déroute, il n'y a pas à paniquer car cet album est de toute beauté. Voici Sans Planète, le titre que vous venez d'entendre en exergue de ce billet. Il y a 100 planètes qui nous attendent. Il y a 10 000 vies à occuper. On n'est pas là pour comprendre. On n'est pas là pour durer, c'est Bally Murphy qui parle. Bally Murphy est de retour, avec ses mots, ses mélodies, son approche personnelle et toujours cette volonté d'explorer encore plus loin, encore plus haut. Quatrième album d'un groupe au parcours aussi atypique qu'exemplaire. La Déroute a été enregistrée au studio Jet à Bruxelles avec Rudy Coquelet, celui-là même qui mixe Arnaud Charcot, Mudflow. Et il a bénéficié de la direction artistique de Chris Dan, l'ancien guitariste de Ginzu et auteur d'une belle discographie solo. Nous souhaitons que Chris casse nos habitudes, qu'il nous force à ne pas répéter les mêmes schémas que sur notre album Poussière. Non pas parce que nous voulons faire une croix sur le passé, mais bien parce que nous avions avis d'avancer. C'est ainsi que parlent les membres du groupe. Ils sont 5, Bally Murphy. Pas question de se répéter. Il faut avancer, il faut explorer des voies nouvelles et de ce côté-là, c'est bien parti, messieurs de Bally Murphy. Qu'on sera sûr, si La Déroute ne ressemble à rien de ce que le groupe a enregistré auparavant, tant mieux d'ailleurs. Bally Murphy n'a pas changé fondamentalement. Aux sonorités folk acoustiques qui faisaient le bonheur de Poussière, l'album qui est sorti en 2008 et qui précède celui-ci, s'ajoutent ici des envolées plus électriques. Avec 12 nouvelles compositions originales, il est plus que jamais question de chansons françaises dans la grande tradition des 3B, Brel, Brassens, Bachung. Mais les influences musicales anglo-saxonnes qui sommeillaient chez les membres de Bally Murphy ressortent davantage, notamment sur La Plage que vous entendrez par ailleurs, une plage instrumentale crépusculaire qui donne son nom à l'album, ou encore sur La Sourde, aussi un morceau que je vous réserve pour un autre billet. La Déroute, c'est un album qui rend heureux, même si son titre ne le dit pas. Et sans prétention aucune, c'est même un disque qui rend un peu plus malin. Son propos colle parfaitement à notre époque. L'atmosphère générale y est sombre, mais Bally Murphy laisse aussi passer la lumière et l'espoir. C'est comme un exutoire chez nous, explique le chanteur-guitariste Cédric Van Cailly. Il y a un réel besoin, une satisfaction profonde à exprimer des choses tristes et taboues. Mais ce côté sombre est toujours contrebalancé par la musique et par ce que nous dégageons sur scène. Et cette énergie-là, il n'en manque pas à Bally Murphy. Bally Murphy qui présente d'ailleurs la particularité d'avoir deux auteurs en son sein. Tant mieux, Mathieu Catala, batterie percussion, et François Delvoye, guitare. Il se livre ici à un passionnant échange épistolaire qui tourne souvent autour de la misanthropie humoristique. On aime taquiner l'être humain tout en nous taquinant nous-mêmes, disent-ils. Le thème du deuil, d'une époque ou d'une personne revient aussi régulièrement, souligne Mathieu. Et dans notre écriture, nous passons de l'universel au personnel. C'est aussi une manière de mettre en avant toute la futilité de l'existence, ajoute François. Alors, entre humour, tendresse et réalisme, la schizophrénie humaine est parfaitement décrite dans le single Le Caméléon que vous entendrez à la fin de ce billet, L'Homme aux pions, qui est un autre morceau de l'album, ou encore Le Millésime qui sera accolé pour les besoins de la cause à Caméléon. Introduit aussi comme un clin d'œil à la Roxane de Police, la Roxane de Bally Murphy, est plongée sans voyage dans les impasses de la prostitution où se mélangent les soupirs du destin volé. Ce sera pour un autre billet. Soyez patient, vous entendrez une bonne partie de ce prodigieux album. Alors, Bally Murphy, eh bien, il souhaite brouiller les pistes et il termine son album avec un troublant Je rêve qui est plus proche du cauchemar que du rêve en réalité. La Déroute, c'est donc le quatrième album du groupe bruxellois Bally Murphy. Bally Murphy, composé de Cédric Van Cailly au chant à la guitare, de Mathieu Catala au chant aux percussions, de François Delvoye au texte et aux guitares, et puis de Rodolphe Maquet à la basse et de Martin Lowers violon et clavier. Avec son troisième album Poussière, paru en 2008, Bally Murphy a été présent dans la plupart des salles et festivals de la communauté française. Il a aussi tourné en France, en Italie, en Russie, au Québec, au Maroc, en Lituanie et en Allemagne. Il porte haut et loin les couleurs du drapeau national. Ils sont communautés assez française, bien évidemment. Leur album a été enregistré chez Sam Records et distribué par AMG. Voilà, vous savez tout, ou presque. Si vous en voulez plus, allez sur leur site www.ballymurphy.be. En attendant, bonne découverte. Vous avez entendu le groupe dans 100 planètes, c'était au tout début. Et puis le voici, comme prévu et comme promis, dans Millésime, qui sera accolé à Le Caméléon. Très jolie découverte que cet album. On vous laisse sous le charme de Ballymurphy.
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1: Notre petite goutte de poésie analyse aujourd'hui l'œuvre de Gérard de Nerval, plus particulièrement son esthétique. Gérard de Nerval, faut-il le rappeler, naquit à Paris en 1808 et y mourut en 1855 après avoir volontairement mis fin à ses jours. On lui doit de magnifiques ouvrages poétiques comme Le Voyage en Orient, Les Chimères, Sylvie, Aurélia ou encore Odelette, poésie diverse. C'est précisément de Odelette que nous allons extraire le poème suivant. Si les premiers poèmes nervaliens sont de facture romantique, les chimères, par contre, aussi rigoureuses par la forme que par les vers parnassiens, ouvrent le chemin aux symbolistes par leur musicalité, leur étrange mystère et une sorte d'incantation apollinienne. Ces contes sont pleins d'humour et de fantaisie et dans Aurélia, une autre de ses œuvres, cette bouleversante confession, l'art de Nerval est tout de modestie et de simplicité. Son savoir-faire est grand sur le plan poétique. On le retrouve dans cette odelette intitulée « Le point noir ». Fascinant.
2: Quiconque a regardé le soleil fixement croit voir devant ses yeux voler obstinément autour de lui, dans l'air, une tache livide. Ainsi, tout jeune encore et plus audacieux, sur la gloire un instant j'osais fixer les yeux. Un point noir est resté dans mon regard avide. Depuis, mêlé à tout comme un signe de deuil, partout sur quelque endroit que s'arrête mon œil, je la vois se poser aussi, la tache noire. Quoi, toujours, entre moi sans cesse et le bonheur? Oh, c'est que l'aigle seul, malheur à nous, malheur, contemple impunément le soleil et la gloire.
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Barcella nous gratifie de son bel album Charabia. Barcella, un nom à retenir. Un gaillard qui a troqué le nom de son père contre celui de sa mère. Eh oui, un nom plus fluide, plus coulant que celui un peu ingrat de son père qui a épousé le patronyme de La Devèze. Notre artiste de son prénom Mathieu découvre la chanson il y a une douzaine d'années et nous offre 12 ans plus tard un deuxième album, Charabia, qui renoue avec la tradition des chanteurs de cabaret avec un talent étonnant. Rien à voir évidemment avec le rugbyman français Fabien Barcella, qui n'a de commun avec notre héros que le nom. Rémois d'origine, Barcella, que l'on a vu sur la scène du Lacemo Festival de Othon, bien connu pour son talent à dénicher les perles rares, le 8 juillet dernier, Barcella donc alterne avec brio, valse et hip-hop, humour et désarroi, nostalgie et espoir. Comment ne pas le rapprocher avec son style verbeux et innovant, vraiment à part d'un certain Benabar. Tous deux se plaisent à représenter la chanson française dans toute sa splendeur et c'est heureux que l'on puisse encore être charmé par d'authentiques auteurs, compositeurs, interprètes à la ligne claire qui savent ce que chanson française veut dire. Lancé dans la chanson il y a donc une douzaine d'années, c'est en 2004 pourtant que pour lui commence l'aventure artistique. Si la mode est au rock pur et dur, voire alternatif, au hip-hop, au trip-hop, à l'électro, à la pop sucrée et ainsi doulée, on peut dire que voilà un artiste qui est bien hors du temps, hors saison, comme le chanterait un certain Cabrel. Et pourtant, les exemples foisonnent en chanson française où la mode ne fait rien à l'affaire. Songeons à des Thomas Fersen, San Severino, Olivia Ruiz et au trio ou encore Suarez. L'essentiel n'est-il pas ce que l'on a dans les tripes? Et comme le chantait un certain Nicolas Perrac en ces temps-là, si t'avais pas de tripes, ta boutique, tu pouvais la fermer. Et Barcella, c'est sûr qu'il en a des tripes. Entre costumes, queue de pie et barbe de trois jours, l'artiste ne cherche pas à développer un plan marketing. Lui, c'est l'authenticité, pas le pognon qui est son carburant. D'ailleurs, fraîchement arrivé dans le monde de la musique, il n'a sorti en 12 ans de scènes et de chansons que deux albums. Au-delà des Extra Playing, L'Air du Temps en 2005 et Le Manège Enchanté en 2006, il nous sort enfin un album complet, La Boîte à Musique en 2009. Mais rien ne vaut la qualité, pense Barcella. Ça ne sert à rien de faire des petites rengaines qui n'intéressent finalement que les disc-jockeys et autres joueurs de musique à la con. 3 ans plus tard, c'est Charabia. Clin d'œil au métier d'enseignant de ses parents et aux nombreux potaches qui ont connu un jour ou l'autre les foudres professorales à propos d'un travail mal foutu. Mais bon Dieu, Mathieu, votre composition, c'est un vrai charabia! Et on s'en va penaud, la queue entre les jambes et le porte-plume en berne vers des destins futurs que l'on aurait souhaité plus glorieux. Barcella a vécu cela et son album est un grand clin d'œil au cancre d'hier, d'aujourd'hui et de toujours. À part ça, Barcella, en digne représentant de la chanson à la française, ne reste ressemble à personne et il cultive son goût pour la tradition. Babar pour les intimes, c'est aussi cela joué slam et il possède un bel arsenal de chansons poétiques. Son style d'écriture le pousse à écrire dans son premier album La Boîte à Musique des chansons aussi séduisantes que Souffleur de verre, La Poésie des rues, La Queue de poisson ou encore Les Sornettes, chansons marrantes et décalées. Avec Charabia, notre souffleur de musique

0: musique et de mots, nous offre un deuxième album drôle, intime et véloce. Lui qui compte parmi les plumes les plus virtuoses et les plus inventives de la chanson française, il fait entendre une nouvelle fois ses textes parsemés de jeux de mots et d'inventions poétiques, de confessions à Cendrille et de clins d'œil. Tournant à une moyenne de 80 à 100 concerts par an, avec des premières parties gratifiantes de Cali, Cabrel, Trio, Cœur de Pirate ou encore San Severino, Barcella, qui a grandi entre Bourville, Brel, Barbara et des parents professeurs et qui s'habille pour ses concerts d'une veste queue de pie et d'un pantalon large retenu par des bretelles, le dit Barcella a su convaincre pour ce deuxième album le prestigieux label Sony Music. C'est dire que les chansons ne laissent pas indifférents, les siennes certainement pas, et les plus grands majors de la production se laissent séduire, et c'est bien ainsi. C'est bien que des gars talentueux puissent convaincre de grosses machines qu'il n'y a pas que le bling bling boum boum qui marche en ce bas monde. Vous l'avez entendu dans un premier extrait intitulé « T'es belle », le voici dans un second, « Cerise ». Et si vous les mettez ensemble, ça fait « T'es belle cerise », pas mal pour un charabia. Barcella et son album « Charabia », procurez-vous cet album le plus tôt possible, écoutez-le en boucle sans modération et vous verrez qu'il a du charme ce gars-là.
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Personne dans mon lit, c'est ce titre que vous trouverez sur l'album Vengeance de Benjamin Biolay. Rarement un disque de pop française aura été à ce point guetté que ce Vengeance de Benjamin Biolay que l'on attendait après cet album qui a fait sa réputation en 2009 superbe. Pourquoi ? Parce que la presse, les observateurs et les gens attendent Benjamin Biolay au tournant. Quelques années après La Superbe, précisément. Ce double album épique et sombre qui avait pourtant propulsé Biolay très loin devant ses camarades chanteurs. Il faut dire que cet album, La Superbe, bardé de prix, avait placé désormais très haut la barre de l'originalité, de la séduction et pour tout dire du succès. On attendait donc Vengeance au tournant, un album qui n'a de belliqueux que le nom. Ce serait plutôt l'amour, celui des autres et de la vie qui habite ces 14 plages qui est au cœur de cet album Vengeance. Mais pourquoi me direz-vous alors ce titre ? Tout simplement pour se mettre dans la peau de l'amant et conduit, qui aime encore, et donc la vengeance, ce sera de persévérer dans l'amour. Étonnant univers que celui de Biolay, fait de grande délicatesse d'analyse des sentiments, mais habité surtout par une musique étonnante, qui surprend à chaque fois par la diversité de son rythme et par son originalité. Biolay, oui, est un authentique créateur. Ce n'est pas pour rien qu'on le compare volontiers à Serge Gainsbourg, le côté Gainsbar en moins, bien évidemment. Ce qui frappe à l'écoute de ce disque, c'est d'abord l'éclatement musical déjà évoqué. Pop, rap, hip-hop, ballade romantique, variété, tous les styles ont droit de citer sans souci apparent de cohérence. Et c'est ensuite l'épanouissement vocal d'un interprète archi-sensuel, quasi-crooner, comme si Biolay, à l'aise dans son art et dans sa voix, assumait toutes ses œuvres, y compris des chansons un peu légères et des partenaires de luxe qui rehaussent 6 de ses chansons. Dans cet exercice débridé, tous les morceaux n'ont pas la même force, bien évidemment. Ainsi, Sous le lac gelé, énigmatique comme un rêve, stigmatise une France engourdie, emprisonnée par ses manières d'être et de faire, incapable de s'ouvrir pour laisser entrer d'autres rayons bénéfiques d'un soleil qui ferait fondre la glace. Biolay, le surdoué, qui écrit, crée et compose comme il respire, la quarantaine bien sonnée, a toujours développé, très jeune déjà, ce goût prononcé pour la musique, initié par un père fou de clarinette. Après une bonne formation en conservatoire, trombone, violon, Benjamin Biolay connaîtra de nombreuses aventures musicales, dont cette collaboration avec Keren Anne, qui tissera à jamais ce titre Jardin d'hiver, une belle ballade bossa nova dont s'est emparé le regretté Henri Salvador. Puis ce sont des collaborations avec la québécoise Isabelle Boulay, avec Hubert Mounier, le chanteur de l'affaire Louis Trio, avec Bambou, la dernière compagne de Gainsbourg, et tant d'autres surdoués pour lesquels il a écrit, et nous pointons avec plaisir, Jeff Bodard, pour qui il a écrit « Ça ne me suffit plus », Valérie Lagrange, Julien Clerc, Juliette Gréco, souvent en fait des interprètes de Serge Gainsbourg. Ce boulimique de la création culturelle se fera happer par une expérience cinématographique aussi, mais c'est en chanson française qu'il donnera incontestablement ses plus beaux fleurons, ce qui lui vaudra en 2013 d'être décoré du titre de Chevalier des Arts et des Lettres. En attendant, un deuxième titre est là, sur la platine. On le découvre sans plus attendre, et c'est Confetti qui clôture cet album de Benjamin Biolay, Vengeance, un bel opus en réalité à vous procurer si vous êtes amateur de beaux textes, de belle musique et surtout d'orchestration géniale.

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0: Notre petite goutte de poésie renoue cette semaine avec la voix de Gérard Philippe. Et vous serez sans doute très nombreux à retrouver cette voix au timbre si particulier, à la clarté, à la luminosité incroyable. Si Gérard Philippe est un des acteurs français qui a le plus enregistré de disques en aussi peu de temps, en l'occurrence de 1952 à 1959, date de sa mort, à l'âge de 37 ans seulement, c'est qu'il avait une véritable boulimie de la littérature, de l'action poétique, de l'action théâtrale, du cinéma également. Et le contenu de ce qu'il a pu enregistrer en 7 ans seulement est très éclectique. Du célèbre Petit Prince d'Antoine de Saint-Exupéry qui lui allait comme un gant, à Pierre et le Loup de Serge Prokofiev, en passant par les grands poètes de la littérature et de la poésie française que sont Victor Hugo, François Villon, Jean de La Fontaine, Guillaume Apollinaire ou encore Louis Aragon, Paul Éluard, en collaboration avec l'inoubliable Jean-Louis Barrault d'ailleurs, nombreuses furent ses adaptations sur disque ou à la radio de pièces de théâtre, souvent jouées avec succès sur la scène du TNP, le Théâtre National Populaire Français, que son ami Jean Villard, à qui, comme lui aux idées communistes, dirigeait depuis 1951. Tragédie classique, drame moderne, du XVIIe au XIXe siècle, rien ne le laissait indifférent. On l'a vu dans Le Cite de Pierre Corneille, dans Le Prince de Hambourg de Heinrich von Kleist, dans Richard II de Shakespeare, dans Ruy Blas de Victor Hugo et aussi dans le répertoire d'Alfred de Musset. Nous allons le retrouver ici dans la célèbre Consolation à Monsieur Dupérier. Nous sommes en plein XVIIe siècle et ce texte, nous le devons à François Malherbe, le fameux enfin Malherbevin et le premier en France. Vous connaissez la suite, c'est dans l'Art poétique de Boileau.
1: Malherbe. Consolation à Monsieur Dupérier sur la mort de sa fille.

ta douleur du Perrier sera donc éternelle. Et les tristes discours que te met en l'esprit l'amitié paternelle l'augmenteront toujours. Le malheur de ta fille au tombeau descendu par un commun trépas, est-ce quelque dédale où ta raison perdue ne se retrouve pas? Je sais de quels appas son enfance était pleine, et n'ai pas entrepris, injurieux ami, de soulager ta peine avec son mépris. Mais elle était du monde où les plus belles choses ont le pire destin. Et rose, elle a vécu ce que vivent les roses, l'espace d'un matin. Puis, quand ainsi serait que selon ta prière, elle aurait obtenu d'avoir en cheveux blancs terminé sa carrière, qu'en fut-il advenu? Penses-tu que, plus vieille, en la maison céleste, elle eût eu plus d'accueil? Ou qu'elle eût moins senti la poussière funeste et les vers du cercueil? Non, non, mon Duperrier, aussitôt que la parque ôte l'âme du corps, l'âge s'évanouit au-deçà de la barque et ne suit point les morts. Titon n'a plus les ans qui le firent cigale. Et Pluton aujourd'hui, sans égard du passé, les mérites égales d'Arcémor et de lui. Ne te lasse donc plus d'inutiles complaintes, mais sage à l'avenir, aime une ombre comme ombre, et des cendres éteintes, éteins le souvenir. C'est bien, je le confesse, une juste coutume, que le cœur affligé par le canal des yeux vidant son amertume, cherche d'être allégé. Même quand il advient que la tombe sépare ce que nature a joint, celui qui ne s'émeut à l'âme d'un barbare ou n'en a du tout point, mais d'être inconsolable et de dans sa mémoire enfermer un ennui, n'est-ce pas se haïr pour acquérir la gloire de bien aimer autrui? Priam, qui vit ses fils abattus par Achille, dénué de support et hors de tout espoir du salut de sa ville, reçut du réconfort. François, quand la Castille, inégale à ses armes, lui vola son dauphin, sembla d'un si grand coup devoir jeter des larmes qui n'eussent point de fin. Il les sécha pourtant, et comme un autre Alcide, contre fortune instruit, fit qu'à ses ennemis d'un acte si perfide, la honte fut le fruit. Leur camp, qui la Durance avait presque tari de bataillons épais, entendant sa constance, eut peur de sa furie et demanda la paix. De moi, déjà deux fois d'une pareille foudre, je me suis vu perclus. Et deux fois, la raison m'a si bien fait résoudre qu'il ne m'en souvient plus. Non qu'il me soit grief que la terre possède ce qui me fut si cher, mais en un accident qui n'a point de remède, il n'en faut point chercher. La mort a des rigueurs à nul autre pareil. On a beau la prier, la cruelle qu'elle est se bouche les oreilles et nous laisse crier. Le pauvre en sa cabane où le chaume le couvre est sujet à ses lois, et la garde qui veille aux barrières du Louvre n'en défend point nos rois. De murmurer contre elle et perdre patience, il est mal à propos. Vouloir ce que Dieu veut est la seule science qui nous met en repos.

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1: Un grand merci, monsieur Luc Ferry.

Alain Bashung, immortel sur cet album posthume En amont que nous vous présentons aujourd'hui. Quelle étrange sensation de réentendre la voix quasi intacte d'Alain Bashung après autant de temps d'absence. Lui qui nous a quittés le 14 mars 2009 des suites d'un cancer du poumon, il nous revient avec ce titre tout indiqué. Immortel, que l'on doit à la plume et au talent de compositeur de Dominique A. Un titre qu'Alain Bashung n'avait pas eu le temps de finaliser quelque temps avant sa mort, et ce au moment de sortir le dernier album publié de son vivant, Bleu Pétrole, en 2008. Et ce texte d'Immortel fait écho à cette chanson culte, résident de la République, où il chante « Un jour je parlerai moins, jusqu'au jour où je ne parlerai plus ». Avec Immortel, Dominique A. offre à Alain Bashung une vocation d'être éternel. Et c'est vrai que les poètes, écrivains, chanteurs, artistes se survivent à eux-mêmes, en ce sens que leur œuvre est immortelle. Et en tant qu'immatérielle, elle échappe à la lente destruction du temps. Exegi monumentum aere perennius, disait en latin le vieil Horace, poète lyrique et épicurien du 1er siècle avant Jésus-Christ, et qui se traduit par « j'ai mené à bien une œuvre plus durable que le bronze ». Et il poursuivait, je vous fais grâce du texte latin, plus haute que les pyramides royales, effritées par les siècles, mais la pluie ne rongera pas mon œuvre, l'impétueuse Aquilon ne pourra la détruire, pas plus que l'innombrable suite des années et la fuite du temps. Je ne mourrai pas tout entier, assénait-il, la majeure partie de moi-même échappera à la mort. Fin de citation. Ainsi s'exprimait déjà dans le livre 3 des Odes le poète Horace, conscient de l'immortalité des écrits du poète, de l'écrivain dont la part impalpable échappe aux avaries temporelles. Quand Dominique A. écrit, à l'intention de son ami Bashung, ce texte prémonitoire, il le sait déjà condamné. Et il s'exprime comme si le malade n'était déjà plus de ce monde. « Je ne t'ai jamais dit, mais nous sommes immortels. Pourquoi es-tu parti avant que je te l'apprenne ?» Ces vers ont une résonance toute particulière dans le contexte singulier de la fin de vie d'Alain Bashung. Mais ils portent de plus en eux une part d'éternité, car ils sont applicables à la situation de chaque être humain. Et l'on devine que ce ne fut pas simple pour Bashung de chanter ces paroles qui envisageaient déjà la fin de sa vie, mais qui d'autre part l'aidaient aussi à transcender notre condition de mortel. Ils sont nombreux par ailleurs à avoir envoyé à l'ami Alain de beaux textes et de belles musiques, alors qu'ils savaient que la maladie dont il souffrait était sans rémission. Parmi eux, outre Dominique A., on recense Dorian, Michael Furnon, alias Mickey 3D, Armand Méliès, Joseph d'Anvers et aussi Raphaël. Raphaël qui lui a proposé ce très beau texte chanson, Les Salines. Les Salines, c'est une sorte de terre promise. On sait qu'autrefois le sel était un signe de richesse, car c'est lui qui donnait de la saveur aux aliments. Dans l'Évangile, le Christ n'évoque-t-il pas cette richesse que constitue le sel avec ces mots très forts ? Je suis le sel de la terre. Si le sel s'affadit, avec quoi le salera-t-on ? Et il poursuivait avec « Je suis la lumière du monde ». Le sel est donc arrangé au même titre que la lumière parmi les biens essentiels de l'humanité, ce qui en fait tout son prix. La chanson ici est construite un peu à la manière d'un psaume de l'Ancien Testament. Celui qui parle, le voyageur, s'exprime à la première personne. Il évoque sa vie comme un pèlerinage. Il cherche le pardon et l'oubli. La Bible sur sa poitrine, il marche vers les salines. L'homme a tout donné. Mais il a découvert que le monde était plein de ronces et que ce qu'il cherchait, il ne l'a jamais trouvé. « Je n'attendrai pas le paradis, termine-t-il, mais Dieu sait que j'aurai essayé. Le monde est plein de ronces et ce que je cherchais, je ne l'ai jamais trouvé. » Chanson de marche, chanson de quête, chanson d'un homme qui esquisse le bilan de sa vie au soir de celle-ci.
Cet album en amont, qui doit son titre à une chanson écrite pour Alain par Joseph Danvers,

incarne admirablement le livret. L'album, au parfum d'émotion et de nostalgie, a été crédité d'une 13e victoire de la musique pour Alain Bashung dans la catégorie album de chansons, et ce en février 2019. Bashung égale ainsi le record de Mathieu Chédid, 13 palmes, lui aussi. En amont, qui nous remet dans le cœur l'âme et l'esprit de Bashung, est signé sur le label Barclay de Universal Music France. Et voici donc Les Salines.

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1: Les chroniques de Pierre Ose. Notre sociologue, Pierre Ose, scrute l'actualité et l'information diffusée par les médias. Il vous propose ses réflexions comme autant d'outils d'analyse sur les moyens de communication et sur les jours que nous vivons.
2: Oui, j'affirme que l'actu qui nous touche et nous transforme par ses côtés émotionnels est parfois marqué par ce que j'appelle les déviances des comptes rendus de la réalité du monde, qu'il soit proche ou lointain. Voyons donc comment ces trois déviances de l'actu que nous avons sélectionnées nous touchent et peuvent nous détruire, parfois, reconnaissons-le, très souvent.

subtilement. Le mépris. Une citation de Bernard Shaw, le silence est l'expression la plus parfaite du mépris. Par certains reportages, l'actualité accentue souvent et inopinément le mépris que certaines personnes ont pour d'autres individus ou groupes d'individus. Celui-ci, l'actu, se traduit souvent par des propos désobligeants et agressifs. L'actu laisse dire, voire même encourage, la condescendance sur la base de la simple règle de la liberté d'expression. Mais une accumulation de positions méprisantes peut nuire de façon dangereuse à l'équilibre social, déclencher des conflits, surtout si celui-ci, et le mépris, est accompagné de médisance. La médisance, une citation pour commencer par Bossuet. Le médisant, à force de parler, croit tout à fait ce qu'il ne croyait qu'à demi. La médisance, c'est simplement dire du mal des autres sans avoir aucune preuve solide de ces affirmations. L'idée de faire du mal en ralliant l'opinion d'autres personnes autant que possible. Médire, c'est mentir. Médire, c'est nuire. Médire, c'est calomnier sans aucune preuve à l'appui. L'actu n'a pas les preuves de ce qui est affirmé et au mieux ne posera que des questions rhétoriques par rapport à ces affirmations avancées. Le mal sera fait. C'est en quelque sorte le but de l'actu, conscient ou inconscient, la médisance. Les malentendus, troisième déviance. Une autre citation par Kierkegaard, le philosophe, « Il est précisément correct de ne pas être compris, car par là, on est garanti contre tous les malentendus. » Que de malentendus dans l'actu. Les bonnes intentions sont transformées et beaucoup de messages incompris. Ce que nous recevons à l'écoute n'est pas ce qui est présenté. Nous sommes les jouets de nos intuitions et de nos a priori. En résumé, ce que nous percevons n'est pas ce qui est émis. Ce n'est pas en ligne, éventuellement, avec l'intention des responsables. Ce que nous comprenons est notre interprétation personnelle de ce qui a été présenté. Et enfin, ce que les autres reçoivent n'est pas ce que nous

0: Notre petite goutte de poésie s'intéresse cette semaine au rapport que le poète entretient avec son quotidien, qu'il soit intérieur, les lieux qui lui sont chers, ou extérieur, la nature, toujours la même, et pourtant toujours changeante, menacée aussi parfois. Quand il regarde un arbre, un homme retourne aux sources. Il enfonce ses racines dans la terre ancestrale, y puisant de nouvelles forces. Des branches lui poussent, des feuilles le couronnent, il écoute la mélodie de ses propres oiseaux. S'il attend que le soir l'enveloppe, il se souvient aussi de son enfance. Il se recueille dans le miroir des eaux qui coulent. La poésie de Jean-Claude Vallin, un poète français né dans les Deux-Sèvres en 1934, garde un goût d'écorce. Homme de l'Ouest, ce qui n'est nullement incompatible avec le sens de l'universel, il est attaché à son pays, au langage que lui ont enseigné les poètes. René Guy Cadou en particulier, à qui il consacrait en 1961 le deuxième numéro de sa revue Promesse. Le voici dans un extrait de son recueil singulier pluriel où il parle du pays qu'il habite.
1: J'habite un pays où le ciel est plus vaste que la terre, de très peu, de quelques oiseaux seulement, plus vaste, de quelques nuages ramant encore le vent de mer. J'habite une terre et c'est toute la terre toujours recommencée. Et je la recommence aussi, laboureur avec mes mots gercés, avec le soc du sang, et jamais ne se rouille ici le cœur. Au dernier jour, une racine le brise net. J'habite encore ce pays où le ciel vient de la mer et où la terre ne sait pas où vont ces arbres fous qui ne sont ni tout à fait des âmes, ni tout à fait des corps.
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0: 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Et pour l'occasion, la Maison de la Poésie et de la Langue Française vous propose le jeudi 1er octobre à 20h le spectacle Ce que le ventre dit. 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La performance sera suivie d'une scène ouverte, offrant à celles et à ceux qui le souhaitent l'occasion de partager un texte, un slam ou un poème. Cette belle initiative est à découvrir le jeudi 1er octobre à 20h à la Maison de la Poésie de Namur, 28 rue Fumal, la même où se produira 15 jours plus tard, le 16 octobre à 20h exactement, le talentueux duo Kaori de Nouvelle-Calédonie pour un concert d'exception au vent des mers du Sud, c'est l'intitulé. 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
2: Il est 13h.
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5: Bonjour à toutes et à tous et bienvenue dans un nouvel épisode du Temps d'un Café sur RCF Sud Belgique. Et aujourd'hui, on va parler d'un livre qui s'appelle Nuit Infernale à la Bérarde, qui est écrit par Didier Frantz et Marie Reiss, mais d'abord un petit peu de contexte. Il y a certaines catastrophes que l'on n'oublie pas. Celle de la crue exceptionnelle de la Bérarde, du 20 au 21 juin 2024, en fait partie. 97 personnes ont été évacuées d'urgence par hélicoptère et par miracle, l'incident n'a pas fait de victimes, mais a détruit de nombreux bâtiments, maisons et routes sur son passage. Deux personnes, deux Belges qui logeaient là-bas, ont décidé de raconter cette histoire de leur point de vue via leur ouvrage Nuit infernale à la Bérarde, qui est paru en auto-édition. Didier Frantz et Marie Reiss, les auteurs de ces témoignages, sont présents en studio pour nous en parler aujourd'hui. Déjà, bonjour à tous les deux.
6: Bonjour.
7: Bonjour.
5: Et merci d'avoir fait le déplacement jusqu'en studio ici. C'est un plaisir de pouvoir discuter de ce livre, même si c'est autour d'une catastrophe. On va revenir sur certains points, sur comment on se reconstruit après tout ça, après cet événement qui, je pense, doit marquer une vie aussi. D'abord, on va d'abord commencer à faire un petit peu connaissance. Didier, est-ce que vous pourriez vous présenter en quelques mots aux auditeurs? Qui vous êtes? Qu'est-ce que vous avez fait comme métier auparavant? Dites-nous tout.
6: Mais donc voilà, je suis pensionné depuis quelques années, après une carrière en tant que juriste, d'abord avocat pendant 8 ans au barreau de Bruxelles, et puis dans une entreprise de construction de la région bruxelloise, comme juriste d'entreprise et directeur administratif en fin de carrière. Et voilà, actuellement je suis très actif au niveau du bénévolat, notamment à la Croix-Rouge de Belgique, et dans une association qui s'appelle Amarrage et qui s'occupe d'aide à la jeunesse.
5: D'accord. Et Marie, alors quel est un petit peu votre parcours à vous? Qu'est-ce que vous avez fait comme travail, comme carrière?
7: Alors, j'ai été diététicienne, mais bénévole, pendant une dizaine d'années en Côte d'Ivoire. Et je suis revenue en Belgique en 93, où là, je me suis lancée comme indépendante. Et je me suis surtout intéressée aux troubles du comportement alimentaire. Là, maintenant, je suis pensionnée et j'ai toujours fort aimé aller en montagne depuis... Depuis ma jeunesse, on était en famille, voilà, on aimait beaucoup la montagne, voire la haute montagne.
5: Ah oui.
7: Voilà.
5: Et donc c'est né plus ou moins vers vos 12 ans, je pense à peu près, dans ces environs-là.
7: Exactement, donc j'étais à peine adolescente, que je n'étais pas d'emblée passionnée par la montagne, c'est venu petit à petit, et voilà, le plaisir d'admirer les paysages, les fleurs, des montagnes. Et là, mais nous sommes allés à la Bérarde aussi dans l'idée de retourner en famille en montagne.
5: Et justement, comment vous avez appris à connaître la Bérarde? Est-ce qu'on peut expliquer un petit peu? Vous l'expliquez un petit peu dans le livre, mais comment vous avez appris à connaître la Bérarde?
7: Alors, j'ai un de mes trois frères qui connaît très bien la Bérarde et qui s'est dit, ben voilà, ça c'est un très bel endroit pour se retrouver en famille dans une nature plutôt sauvage, et la Bérarde étant la Mecque de l'alpinisme, on s'est dit, mais oui, c'est pourquoi pas.
5: Allons-y. Et donc voilà, il y a ce séjour qui commence en famille alors, où vous arrivez là-bas le dimanche 16 juin. Au début, tout se passe bien, vous commencez à faire des promenades. Finalement, c'est un début de vacances, on va dire, presque idyllique, idéal en fait, surtout.
6: Oui, tout à fait. Moi, je ne connaissais pas du tout non plus la Bérarde. Je ne suis pas moins montagnard que toute la famille de Marie. Mais donc, je suis entraîné avec ce que j'appelle affectueusement la tribu. On commence effectivement à faire 3 jours de balade sous un soleil splendide. Et je suis vraiment sous le charme de cette vallée qui est très encaissée, très sauvage, qui a gardé vraiment beaucoup d'authenticité par rapport à Chamonix, qui est aussi la Mecque de l'alpinisme, mais qui a perdu beaucoup de son cachet authentique. Voilà.
5: C'est ça. Donc, il y a plusieurs jours qui se passent. Tout se passe bien. Vous faites des promenades. Vous allez vous promener. Vous faites des choses avec votre famille, tout simplement. Et puis, arrive le jeudi 20 juin où ça commence un petit peu à se compliquer, où on voit qu'il y a des alertes météo, les conditions se détériorent. Est-ce que déjà, à ce moment-là, je vais poser la question à Didier, est-ce que vous vous rendiez compte de ce qui allait se passer, du drame qui allait se passer ?
6: Absolument pas. Absolument pas. Et je crois qu'il n'y a personne, même les habitants, ne se doutaient pas de ce qui allait se produire. Ils ont évacué préventivement le camping municipal où une grande partie de notre famille se trouvait, parce qu'ils craignaient des débordements du Vénéon, mais ça arrive fréquemment. Donc, oui. Je veux dire, c'était rien d'exceptionnel. Et en réalité, ce qui s'est passé, c'est pas le Vénéon, finalement, qui est sorti de son lit, si ce n'est, par effet, par effet secondaire, je dirais. Mais c'est un autre torrent, le torrent des Étançons, qui se jette dans le Vénéon, qui lui a complètement déraillé, je dirais, et a amené donc ce amas de roches, de cailloux, de sable, de lave torrentielle, comme on appelle cela, sur le hameau, et a détruit une grande partie du hameau.
5: Je propose qu'on parle un petit peu après de cette catastrophe. On va d'abord partir en musique ici, avec trois chemins musicaux en lien avec l'eau, avec la nature, avec tout ça. On va d'abord commencer avec Guy Bière et sa chanson phare, L'eau vive. Et on se retrouve juste après pour parler encore de ce livre, Nuit infernale à la Bérarde, écrit par Didier Franz et Marie Reiss, qui sont avec nous en studio aujourd'hui pour nous en parler.

0: Nous voici dans la seconde partie du temps d'un café sur RCF Sud Belgique, toujours consacré au livre Nuit infernale à la Bérarde, qui est écrit par Didier France et Marie Reiss. Voilà, et c'est paru en auto-édition et qui raconte justement cette catastrophe qui a lieu à la Bérarde le 20 et 21 juin 2024, avec 97 personnes qui ont dû être évacuées par hélicoptère. Et voilà, ça a été une catastrophe qui n'a pas fait de victimes, mais qui a été assez marquante pour pas mal de gens, notamment on l'a vu dans les médias aussi. Je propose qu'on parle, on a d'abord parlé un petit peu de ce séjour au début qui se passe bien, puis après on commence à avoir un petit peu des doutes avec cette météo qui se détériore, et puis après arrive le vendredi 21 juin où là ça commence un petit peu à se compliquer avec de l'eau qui arrive, les conditions qui se détériorent. Est-ce que vous pouvez raconter un petit peu ce qui s'est passé à ce moment-là?
1: Mais donc on était en pleine nuit, donc on s'est couché vers 11h, 11h30, et à 2h du matin Marie se réveille la première. Et moi aussi, je me réveille vers 2h du matin. Et à ce moment-là, elle me dit, je crois qu'il y a de l'eau sur la route en contrebas du chalet que nous occupions. Et effectivement, je regarde, oui, ça semble effectivement être de l'eau. Et puis, je suis même sorti pour aller voir ce qui se passait sur la route. On voyait effectivement de l'eau, mais ce n'était pas encore catastrophique. Le chemin des Étançons, justement, avait été raviné un petit peu par l'eau. Mais il n'y avait plus d'eau qui coulait à ce moment-là. Et puis, je suis rentré. J'ai dit à Marie, on ne saura pas sortir avec la voiture, il faudra remblayer, etc. Et puis, les choses ont évolué, je dirais, toute la nuit. Avec des périodes d'accalmie. Au départ, donc, aucune, même pas d'eau sur la pelouse en contrebas du chalet, et puis l'eau qui arrive petit à petit sur cette pelouse qui entoure les véhicules. Mais c'est de l'eau encore à ce moment-là. Et puis, ça évolue assez vite. Vers 3h du matin, on commence à avoir quelques flaques dans le chalet, et puis ça ne cesse d'évoluer pour, à un certain moment, se rendre compte que c'est non seulement de l'eau, mais c'est aussi des blocs de roche
0: qui dévalent.
1: C'est des pierres qui dévalent et qui commencent à cogner contre les parois du chalet.
0: Mais ça doit être impressionnant, le bruit des pierres qui arrivent comme ça, qui frappent votre chalet. Oui. Ça impressionne, ça retient.
1: Ça, c'est très très impressionnant. Et d'ailleurs, sur la chaîne YouTube que nous avons créée, il y a une audio, en fait, un enregistrement audio, parce qu'il fait noir absolu. Qui, je trouve, est très impressionnante, qui dure 3 minutes 14, je crois. Et à la fin, il y a vraiment, on sent bien qu'il y a une détérioration assez importante. Et je trouve qu'effectivement, pour moi, c'est quelque chose de très impressionnant, ça.
0: Et Marie, justement, vous, comment vous l'avez vécu, ce moment-là, de se dire, ça commence à se détériorer, il y a ces pierres, ces roches qui arrivent. Qu'est-ce que vous avez ressenti à ce moment-là?
2: Beaucoup d'appréhension, mais j'avais besoin d'agir et d'être dans le mouvement, donc tant que c'était possible. J'ouvrais la porte du balcon qui était déjà en partie branlant d'ailleurs, pour évacuer l'eau qui entrait par l'arrière en fait du chalet, par les châssis déjà, et donc j'ai essayé de balayer l'eau, mais c'était effectivement peine perdue parce que l'eau commençait à monter de plus en plus. Il a fallu que j'ai essayé de fermer les portes, mais elle s'est rouverte peu de temps après, et donc il se fait qu'on a dû se mettre plutôt en hauteur, et grâce à une mezzanine nous avons pu se mettre en hauteur, et c'est là que ça a commencé aussi à empirer. La porte d'entrée a commencé à céder et l'eau s'est engouffrée, le sable, les cailloux se sont engouffrés et puis sont ressortis par le balcon dont la porte s'était rouverte.
0: Ah oui.
2: Donc ça, c'était très impressionnant, et au niveau du bruit aussi. D'ailleurs, ça devenait de plus en plus assourdissant, à tel point que j'entendais de moins en moins ce vacarme.
0: Ah oui.
2: Je n'ai même pas entendu l'hélicoptère qui survolait au-dessus du chalet.
0: Qui est arrivé après, qui est arrivé vers 6h du matin dans ces environs-là.
2: Non, plus tard.
0: Un petit peu plus tard.
1: Oui, 9h.
2: Vers 9h du matin.
1: Ouais, enfin, il est arrivé, le premier hélicoptère est arrivé, je crois, vers 8h30 sur la zone. Mm-hmm. Mais le temps d'évacuer déjà l'une ou l'autre personne qui était en situation de santé fragile, je pense. Ils ont fait le tour un petit peu parce qu'ils ont découvert quelque chose à laquelle ils ne s'attendaient pas.
0: Oui. Hein. Oui, parce qu'ils ne pensaient pas qu'il y avait encore des personnes qui étaient dans ce chalet, en fait.
1: Non, voilà. En fait, eux venaient simplement pour faire une opération taxi, comme ils appellent ça, c'est-à-dire transporter des gens qui se sont mis à l'abri en hauteur sur les talus, ou voilà, dans la montagne, et simplement les transporter aux deux Alpes pour les mettre à l'abri. Et puis, c'est à ce moment-là que l'inventaire qui avait été fait pendant la nuit par... les gendarmes et l'adjoint au maire qui étaient sur place, ils ont pu dire à l'hélicoptère, il y a deux personnes qui manquent à l'appel, que nous n'avons pas réussi à... Enfin oui, on a réussi à les joindre, mais ils sont dans leur... inatteignables. On ne sait pas les atteindre parce que le chalet est complètement cerné. Et donc, c'est comme ça qu'on savait que nous étions là. On nous a téléphoné à 6h50 du matin. Heureusement qu'on a eu cet appel de cet adjoint au maire qui a pu nous dire « Mettez-vous à l'abri, les secours sont prévenus, on attend les hélicoptères. » Bon, ça a encore mis pas mal de temps avant que les hélicoptères n'arrivent, évidemment.
0: Et donc tout ça, vous le racontez dans votre livre donc « Nuit infernale à la Bérarde » que vous avez écrit à vous deux. Déjà, qu'est-ce qui vous a poussé à raconter cette histoire dans un livre? Je sais que vous êtes passé pas mal par les médias aussi, par après, que ce soit en France ou en Belgique. Qu'est-ce qui vous a poussé à raconter ça dans un livre aujourd'hui? Je posais la question peut-être à Didier.
1: Mais je dirais qu'on a fait... Donc on est rentré et très vite on s'est rendu compte que voilà, on a réalisé petit à petit qu'on était passé vraiment par le chat de l'aiguille, et il y a eu vraiment un stress post-traumatique, comme on appelle ça. C'était assez compliqué, la vie entre nous, voilà, on se posait beaucoup de questions, culpabilité, pourquoi est-ce qu'on n'est pas sorti, etc. Et finalement, Marie m'a proposé de faire un soutien de quelques séances de thérapie avec une psychologue spécialisée dans le trauma. Et bon, au départ, voilà ce que j'en ai vraiment besoin. Et puis finalement, le fait que d'abord ce soit elle qui me le propose, je trouvais que c'était important d'accueillir sa demande. Et je me suis dit, mais oui, pourquoi pas au fond, c'est peut-être utile. Et donc on a fait ce soutien pendant 10 séances, où on s'est rendu compte petit à petit que, alors qu'on a vécu la même chose dans le même lieu, dans le même temps, on l'a vécu de manière très très différente.
0: D'où le fait qu'il y ait deux voix dans ce livre, de vos deux témoignages. On va en parler juste après, on va repartir en musique ici avec Claude François qui nous chante « Quand la pluie finira de tomber ». On se retrouve juste après.

0: Nous voici dans la troisième et dernière partie de cette émission du Temps d'un Café, consacrée au livre aujourd'hui qui s'appelle Nuit infernale à la Bérarde, qui est paru en auto-édition et qui est écrit par Didier France et Marie Reiss. Voilà, ils l'ont écrit ensemble. Justement, c'est ma question du fait de l'avoir écrit ensemble. Il y a deux polices d'écriture, l'une pour vous, Didier, et une autre pour Marie Reiss. C'était important de pouvoir réaliser ce livre ensemble et pas avoir une seule parole commune aussi. Je vais peut-être poser la question à Didier.
1: Oui, je crois que c'était important de distinguer justement les deux voix et les deux vécus différents. Et c'est comme ça qu'on a décidé de d'écrire chacun de son côté, d'abord, et puis de mettre ensemble.
2: Oui, donc c'était vraiment le moyen de bien distinguer nos vécus, qui étaient, je m'en suis rendu compte très rapidement, en revenant en Belgique, que la grande difficulté, la tension qui résidait dans notre couple était liée au fait que nous n'avons pas vécu un même événement de la même façon. Et cette police de caractère différente me permettait aussi à moi de vraiment raconter mon propre vécu sans me laisser encombrer par le vécu de Didier. Et de me retrouver moi, parce que c'est vraiment ça, ce travail d'écriture aussi, c'est se retrouver soi-même et puis petit à petit de retrouver une vie de couple autre mais meilleure.
0: Justement, la question que je vais vous poser, c'est comment allez-vous aujourd'hui? Je vais d'abord poser la question à Marie. Comment allez-vous?
2: Alors, je pense que je vais bien, dans le sens où j'ai retrouvé, comment dire, les pieds sur terre, et que notre vie de couple est nettement plus détendue, avec un vécu autre, on peut le dire, hein, le couple a été en crise, et il nous a fallu revoir, oui, notre façon de vivre ensemble et donner du sens à notre vie de couple.
0: Et Didier, comment allez-vous aujourd'hui?
1: Mais je crois aussi très bien, et je pense que le fait d'avoir pu coucher ce récit sur papier a eu un effet thérapeutique et libérateur, je crois, pour nous. Et on se rend compte, ça c'est le caractère un peu merveilleux de quelque chose à laquelle on ne s'attend pas, c'est que ça a des répercussions sur plusieurs lecteurs qui nous font part de retours. On a eu un retour de la maman de l'adjoint au maire qui nous a dit « Votre livre m'a permis de pleurer ce que je ne parvenais plus à faire et m'a vraiment libéré. » On a également eu des retours d'autres personnes disant « finalement, c'est très chouette d'avoir partagé votre vécu, votre ressenti, etc. » Et que ça parle à beaucoup de gens, parce que voilà, on n'est pas les seuls évidemment à avoir subi des traumas, même si c'est un trauma n'est pas l'autre, mais voilà, et que ça a des effets insoupçonnés, voilà.
0: Et puis après ce livre, en plus, on peut le dire, voilà, les bénéfices, c'est au profit de l'association des habitants et amis de la Bérarde et du Haut-Vénéon. C'était important aussi que les bénéfices reviennent à ces deux associations-là.
1: Oui, je crois que c'est une manière pour nous de montrer notre solidarité vis-à-vis de ces gens qui ont tout perdu dans l'aventure. C'est des maisons familiales, ancestrales, chargées de souvenirs, voilà. Et donc pour ces gens, c'est vraiment une catastrophe, même si voilà, c'est du matériel, mais c'est du matériel chargé de tas de choses. Et donc, on trouvait que c'était important de restituer un peu d'espoir, d'être à côté d'eux dans ce combat pour que ce hameau ait quand même une existence après cette catastrophe.
0: Oui, et qu'on n'oublie pas cette catastrophe.
1: qu'on ne l'oublie pas, effectivement, ça fait poser beaucoup de questions sur le réchauffement climatique, sur notre manière d'appréhender la montagne. Je crois qu'on doit remettre en question toute une série de choses. Et eux, les premiers, ils le savent. C'est bien sûr, le hameau ne pourra pas être construit là où il était. Mais c'est vrai que c'est important pour cette vallée qui est quand même un futur.
0: C'est ça, d'avoir un futur, exactement. Donc je vais redire le titre de ce livre, c'est « Nuit infernale à la Bérarde ». Comment on peut se le procurer justement ce livre ?
1: Alors on peut se le procurer donc soit via la plateforme Bookelis, la librairie donc numérique Bookelis, et sinon normalement il est distribué, enfin on peut le seul procurer mais il faut le commander bien sûr, dans une série de librairies. Il y a notamment deux librairies bien connues à Namur qui ont un dépôt vente. S'ils ne l'ont pas en dépôt vente, il y a moyen de se le procurer. Mais évidemment, ça prend un certain temps puisque c'est de l'auto-édition et il faut donc chaque fois réimprimer éventuellement des exemplaires.
0: Bien sûr, mais voilà, on le recommande chaudement ce livre. C'est Nuit infernale à la Bérarde, c'est paru en auto-édition et ça a été écrit par Didier Franz et Marie.

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1: Bonjour à toutes et à tous et bienvenue dans un nouvel épisode de Culturez-vous sur RCF. Et aujourd'hui, je vous propose de découvrir une exposition qui se tient actuellement au Delta à Namur. Intitulée « Regards croisés d'enfants en exil », elle donne la parole aux MENA, ces mineurs étrangers non accompagnés qui se retrouvent seuls en Belgique sans leurs parents. L'exposition est divisée en deux parties avec « Picture, Madame Picture » pour la première et la deuxième « POV, je suis sur la balançoire ». Et je reviendrai sur la signification de ce second titre plus tard dans cette émission. D'abord, voici un petit peu de contexte par rapport à ce sujet méconnu des MENA. Un MENA est un mineur étranger non accompagné. C'est tout simplement un jeune qui arrive en Belgique sans être accompagné par ses parents ou par ses représentants légaux. Dès qu'ils arrivent sur le territoire, ils sont suivis par un tuteur afin de les accompagner dans les différentes démarches administratives. En 2025, l'Office des étrangers a enregistré 1673 demandeurs d'une protection internationale et des personnes qui se déclarent mineurs étrangers non accompagnés. Finalement, après un examen sur leur âge, 971 ont été considérés comme étant des MENA. Ces jeunes viennent majoritairement d'Érythrée, 35,6%, d'Afghanistan, 18,3% et de Guinée, 8,3%. Et cette exposition, Regards croisés d'enfants en exil au Delta, a décidé de donner la parole à ces jeunes mineurs non accompagnés. La première partie de cette exposition s'intitule Picture, Madame Picture. Ce premier projet a été réalisé en 2019 par les artistes Marion Collard et Ninon Mazo, accompagnés de jeunes. Je vous propose de les écouter parler de leur projet au micro d'Olivier Goncette et de moi-même. Je suis maintenant en compagnie donc de Ninon et Marion, donc deux artistes qui sont présentes pour cette exposition justement par rapport aux mineurs non accompagnés notamment. Je suis aussi en

0: compagnie d'Olivier qui va peut-être poser l'une ou l'autre question aux artistes. Donc déjà, bonjour à toutes les deux. Bonjour Nénon.
1: Bonjour.
0: Bonjour Marion.
2: Bonjour.
0: Comme ça, on vous distingue bien toutes les deux. Est-ce que vous pouvez expliquer justement ce que vous avez proposé ici au Delta ? C'est une exposition qui a été imaginée, je pense, il y a déjà 6 ans à peu près, en 2019. Est-ce que vous pouvez expliquer un petit peu la genèse de tout ça ?
1: Alors oui, donc en 2019, on se rencontre avec Marion dans une autre exposition où on propose deux choses complètement différentes, mais dont l'installation, il y a des liens entre nos deux travaux. Et on avait un ami en commun qui nous a dit « Ah, il faut absolument que vous arriviez... » En fait, c'est parti comme ça, il faut absolument que vous travaillez ensemble. Et donc on s'est retrouvés en disant bah oui, pourquoi pas, effectivement, parce que j'aimais beaucoup son travail et je crois que c'était réciproque. Et on a trouvé un appel à projet d'un fonds qui s'appelle le fonds Hotman, qui travaille avec l'ONE, donc l'Enfance Nationale des Droits à l'Enfance, enfin de l'Enfance, qui propose tous les ans à des artistes de faire un projet avec des enfants, et c'est comme ça que le projet a commencé. Nous, on avait envie de travailler avec des mineurs étrangers non accompagnés, parce qu'on travaillait déjà beaucoup avec des personnes en situation de migration, et du coup, comme il fallait que ce soit en lien avec les enfants, alors on s'est dit, bah, mineurs étrangers non accompagnés, c'est venu comme ça.
0: D'accord, et donc vous êtes rendu dans un centre alors, du côté de Bruxelles, je pense, c'est ça ?
2: Oui, oui, c'est ça. On a travaillé dans un centre de ce qu'on appelle de première ligne, donc où les jeunes font leur demande d'asile et sont hébergés pour 1 à 2 mois maximum avant d'être transférés dans un autre centre en Belgique. C'était à Neder-Overenbeek. Et donc, on a proposé pendant 4 mois, 1 à 2 fois semaine, des ateliers de création avec une trentaine de participants, participantes au total. C'est un projet qui est à la fois une exposition et à la fois un livre où on a collecté, où on a exposé, où on a montré toutes les images, toutes les créations des participants, participantes.
1: La démarche, c'est qu'on a coupé les ateliers en 3 grands thèmes. Où il y a plusieurs protocoles dans ces thèmes, mais donc le thème numéro 1, c'était se présenter via son portrait. Donc le portrait, comme on l'entend, de manière classique, c'est-à-dire la photo de son visage. Le deuxième thème, c'était comment se représenter via un objet qui t'est cher, un objet avec lequel t'as voyagé ou un objet que t'as gardé précieusement et qui en fait te protège. Donc il y avait la notion aussi un peu de magie à travers le deuxième thème. Et le troisième thème, qui est moins représenté là, mais c'était le lieu, comment tu te représentes à travers les lieux que tu aimes ou que tu n'aimes pas.
2: Le projet Picture Madam Picture, c'est un projet qui part de la question comment est-ce que tu te représentes sans montrer ton visage, sans donner ton identité. Ça part justement de ces questions qui sont administratives et qui sont les premières questions qu'on te pose quand tu arrives sur un territoire et que tu demandes possiblement l'asile. C'est photo d'identité, tes empreintes, ton nom, d'où tu viens, t'as quel âge. Avec les mineurs étrangers non accompagnés, il y a cette question... d'âge déjà, est-ce que tu es considéré comme mineur ou non ? Et il y a aussi cette question de droit à l'image et donc comment tu peux diffuser des images, des portraits sans l'accord parental puisque ces enfants viennent sans parents sur le territoire. Et donc de cette contrainte aussi d'anonymat, aussi pour leur propre sécurité, a découlé justement ce projet et les différentes techniques de se représenter par le dessin, par la photo, par l'écriture, par le collage. Et donc l'exposition qu'on propose aujourd'hui, c'est de fait la représentation via le portrait, mais aussi via les objets, les lieux, et comment se représenter différemment que par un portrait classique.
0: Vous avez parlé du titre Picture, Madame Picture. Pourquoi ce choix de titre ? Est-ce qu'il y a une raison particulière ?
1: Oui, c'est important, c'est vrai de le rappeler parce que c'est pas évident. Picture Madame Picture, c'était vraiment quand on venait en atelier, à chaque fois avec les appareils photo, tout ça, il y avait ce truc de prenez-nous en photo, prenez-nous en photo, prenez-nous en photo. Et majoritairement en anglais, parce que c'est la langue qu'on utilisait avec les jeunes, qui était majoritairement à l'époque afghan, qui est toujours en fait une des communautés qui se déplace le plus seule, sans tuteur légal. On a vu le travail des collègues avec qui qui expose à côté. Elle le rappelle qu'en fait toujours en 2026, c'est toujours la communauté qui se déplace le plus seule, sans parents. Et donc c'est une communauté de par la colonisation anglaise qu'ils ont eue, qui parle très bien anglais et donc qui était toujours en train de répéter picture, madame, picture, picture, madame, picture. On trouvait ça drôle, surtout qu'il y avait ce madame que nous on a essayé de déconstruire pendant 4 mois en leur expliquant qu'on voulait pas qu'on nous appelle madame, mais ça n'a jamais marché. Donc est resté Picture Madame Picture. Et il y a aussi quelque chose qui est important je pense dans le travail, c'est qu'effectivement on parle de mineurs étrangers non accompagnés, on parle d'une politique migratoire très dure, mais en fait on a beaucoup joué, il y a eu beaucoup de jeux, parce qu'en fait on parle d'enfants quand même. Donc dans tous les ateliers il y a eu ce truc de jeu et on trouvait que le titre Picture Madame Picture était un peu plus léger.
0: Nous allons faire une petite pause avec le titre C'est déjà ça d'Alain Souchon, mais dans sa version 2025.

0: Nous voici dans la seconde partie de cette émission Culturez-vous sur RCF. Aujourd'hui, nous mettons en avant l'exposition Regards croisés d'enfants en exil qui se tient actuellement au Delta jusqu'au 25 octobre. Je vous propose de découvrir la suite de l'interview de Marion Collard et de Ninon Mazot par rapport à leur projet Picture Madame Picture mené avec des mineurs non accompagnés de Votem en 2019. Et donc cette exposition, elle est ici au Delta, elle a été imaginée donc en 2019. Puis il y a eu le Covid en 2020. Pourquoi aujourd'hui elle revient ici en 2026 au Delta ?
1: Oui, donc c'est le Delta qui nous a invités. On est hyper heureuse de remonter ce projet Picture Madame Picture. C'est intéressant de voir, après tout ce temps, nous, on a évolué, on a grandi dans nos pratiques artistiques et aussi dans notre militantisme et la radicalité de notre militantisme par rapport au climat politique actuel. Donc c'est très intéressant pour nous de la remonter avec un peu plus de recul, avec aussi une actualisation, comme je le disais, politique qui se durcit et qui ne va pas dans le bon sens.
2: Oui, en fait, ce qui est terrible, c'est de constater, parce qu'en fait, nous, on est très contente de remonter cette expo, on est très contente de redonner la parole à ces jeunes, mais ce qui est terrible, c'est de constater qu'en 7 ans, la situation s'est plutôt dégradée et qu'en fait, on a encore et toujours besoin d'en parler parce que la plupart des citoyens, citoyennes, mais tels que nous, en fait, à l'époque, on ne sait pas trop ce que c'est la situation d'un MENA, d'un mineur étranger non accompagné.
0: Et en plus, vous n'avez plus été en contact avec ces jeunes, donc vous ne savez même pas ce qu'ils deviennent finalement. C'est un peu. Qu'est-ce que vous retenez finalement de cette expérience-là, puisque après, vous ne les voyez plus, ces jeunes?
2: Du coup, en fait, c'est très drôle qu'on pose cette question. On a resté en contact avec un parce qu'il se trouve que la situation administrative des jeunes était forcément liée au projet, parce qu'on peut pas défaire le côté juste vous venez faire des ateliers artistiques et on a une situation administrative très compliquée. Donc il y avait plein de liens entre leur vie privée et nous, ce qu'on venait faire sur le terrain. Et donc du coup, il y en a certains qui ont voulu rester en contact, mais voilà, la vie a fait que c'était long, tout ça. Mais il y en a deux en fait dont on a plutôt des nouvelles. Un qui est sur Liège, qui a eu ses papiers et qui a papa, qui a une petite fille. Et bah parce qu'ils sont tous majeurs aussi maintenant, c'est important de le dire. Et il y en a un autre qui a vécu en colocation à Bruxelles avec des amis à nous, qui vit avec des nouveaux amis en colocation à Bruxelles, qui a fait une formation de web designer et de programmateur, et qui en fait s'en sort très bien maintenant et qui a aussi eu ses papiers.
0: Qu'est-ce que ça représente justement pour vous, ces deux victoires-là, le fait que vous voyez ces jeunes grandir, évoluer ici en Belgique?
2: Et bah mine de rien, en tous les cas, moi je vais répondre de manière personnelle parce que c'est une question assez personnelle. Moi, ce que je vous disais tout à l'heure par rapport au fait d'avoir quand même ce truc un peu triste de voir encore en parler, ben en fait, c'est comme vous le dites, vous les présentez comme des victoires et moi je les garde vraiment là-dessus en me disant en fait c'est pour ça qu'on doit continuer à se battre, même s'il y a beaucoup de négatifs, même s'il y a beaucoup d'une politique migratoire qui se durcit, il y a aussi une chance pour que ça marche et les gens sont porteurs de leur propre espoir. Et donc en fait moi je me dis toujours que c'est une communication entre les deux, entre la personne qui a vraiment envie de rester et la personne qui fait tout pour rester et nous qui pouvons apporter de l'aide. Et donc je me dis mine de rien que ben voilà, avec ces deux jeunes dans tous les cas, il y a eu ce truc de on s'est passé quelque chose qui a fait qu'ils ont pu s'installer sur un territoire. Et je trouve quand même que ça vaut le coup du coup de continuer à y croire.
3: Oui, j'avais juste une question par rapport à la démarche artistique de tous ces jeunes. Est-ce qu'il y a quelque chose dans leur démarche quand vous avez fait les ateliers avec eux qui vous a particulièrement marqué?
1: Moi, ce qui m'a marqué, c'est vrai que c'est une très bonne question, c'est à quel point on parle d'identité, on parle de comment se représenter, on parle de qu'est-ce qui fait que tu es toi, et pour moi le dessin, la peinture, la façon dont tu, je vais dire travail, mais la façon dont tu expérimentes les outils artistiques veut dire beaucoup de ta personnalité. Ça, c'est ce qui m'a le plus marqué et c'est ce que je retiens, c'est que vraiment les œuvres qui sont présentées ici dans l'exposition portent en elles vraiment les caractères des personnes qui les ont réalisées. Si tu fais un dessin en une minute ou que t'en prennes 30, ça dit déjà quelque chose de l'endroit où tu te situes et de l'énergie que tu as. Donc ça, c'est ce qui, moi, personnellement, m'a le plus marqué.
2: Je crois la manière aussi dont ils étaient en fait contents qu'on s'intéresse à autre chose que juste les faire manger, les faire dormir, les faire boire. D'un coup, il y avait deux filles qui venaient prendre du temps avec eux et sur complètement autre chose que des questions administratives. Et je crois qu'il y a eu un peu un truc de remerciement d'une certaine manière de prendre ce temps-là, en fait, de s'offrir en fait un temps ensemble, un peu refuge.
3: Offrir un espace d'expression aussi.
2: Ouais. Ouais, offrir un espace d'expression qu'en fait ils ont peu parce que pas le temps. Et puis parce que, et souvent ils nous disaient ah, j'ai trop de choses dans ma tête, j'y arrive pas. Mais en fait, au bout de quelques, je sais pas, je dirais même quelques minutes, hein, c'était au bout de 20-30 minutes, on faisait 2 heures d'atelier. Donc peut-être la première demi-heure, il y en avait, des fois ils arrivaient avec beaucoup de, voilà, un bagage dur. Mais en fait, ils arrivaient à s'approprier cet espace. Et du coup, je crois que moi, je garderais aussi ce truc de la puissance et l'importance de se créer des espaces d'expression.
0: Et est-ce que vous aimeriez justement refaire, on va dire, ce même genre d'expérience 6 ans plus tard, ou peut-être en 2027? Est-ce que vous aimeriez refaire ça avec des jeunes mineurs non accompagnés?
1: Ah bah oui.
4: Oui,
1: donnez-nous du travail.
4: Donnez-nous du travail.
1: Appelez-nous. Non, mais plus sérieusement, oui, ben déjà, et dans le boulot de Ninon et dans le mien, c'est des questionnements avec possiblement d'autres publics, mais qui traversent nos démarches artistiques personnelles, les questions de représentation, les questions de militer pour d'autres formes de visualisation des personnes concernées avec leurs propres travaux et leurs propres interventions, en tout cas sur les images, ça de toute façon. Après, sur cette thématique en particulier, oui, on adore travailler ensemble. On est devenus amis aussi, on s'est rencontrés via nos pratiques et via nos boulots, on est devenus très amis. Et donc oui, avec plaisir.
2: Oui, s'il y a une possibilité, que complètement, à Namur ou ailleurs. Et donc venez voir l'expo, parce que je pense que ça parle aussi de soi-même, d'elle-même, elle parle d'elle-même.
3: Les prochains projets pour la suite, ce serait quoi ?
2: Moi, je suis toujours à Bruxelles. Je voyage beaucoup entre la France et la Belgique, mais en ce moment, je suis à Bruxelles et je fais un projet qui est toujours participatif, mais cette fois avec des hommes en prison, à la prison de Haren. Et on parle de créer un outil de médiation, en fait, que eux créent à la destination de leur famille qui viennent les visiter, et comment faire comprendre les règles à leurs proches.
1: Je dis oui, là c'est intéressant, parce que même si j'ai fait d'autres choses, là le prochain projet sur lequel je travaille, c'est aussi avec des personnes en parcours d'exil, c'est un collectif qui s'appelle Écrit Vivre, qui a écrit une pièce de théâtre d'après leur récit de migration, qui l'ont mis en scène et qui vont la jouer notamment au Festival d'Avignon, ou en tout cas à Avignon, ici en septembre. Et donc il y a l'envie aussi en co-création de créer des images pour illustrer ces récits et pour illustrer cette pièce de théâtre.
0: Merci Ninon, merci Marion pour ces explications par rapport à vos œuvres et par rapport à cette exposition. Et merci à Olivier pour ces questions. On fait encore une petite pause avec un titre doux de la chanteuse Laurie Darmon qui s'intitule « L'exil ».

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1: Voici la troisième et dernière partie de Culture et vous sur RCF consacrée à l'exposition Regards croisés d'enfants en exil qui se tient actuellement au Delta. Dans la première et deuxième partie d'émission, nous avons principalement parlé du projet Picture Madame Picture, mais dans cette exposition, on retrouve aussi une seconde partie intitulée POV, je suis sur la balançoire. D'abord, pour ceux qui ne le savent pas, POV signifie Point of View, qu'on peut traduire en français par point de vue. Cette expression est régulièrement utilisée sur les réseaux sociaux par les jeunes pour illustrer une situation. Par exemple, l'expression ici « POV, je suis sur la balançoire » signifie ici que ces MENA sont dans un entre-deux administratif entre la Belgique et leur pays d'origine. Dans cette partie d'exposition, on retrouve donc différentes photos prises par ces mineurs non accompagnés. Des photos autour de leurs loisirs, de leur quotidien, mais aussi de leurs rêves. Vu qu'ils sont mineurs, il n'y a aucun visage sur ces photographies puisqu'ils ne bénéficient pas de l'autorisation de leurs parents. Ce projet a été réalisé à travers plusieurs structures d'accueil de la province de Namur entre juin 2025 et juillet 2026, notamment le centre El Paso de Jean Blou, les centres Fait d'asile de Pont-Drôme, Florène, Vray-sur-Semois et Couvin, mais aussi les Hirondelles à Assès, les centres Croix-Rouge de Belgrade et d'Ivoire. Pour terminer ce Culturez-vous, voici quelques petits rappels pratiques par rapport à Regards croisés d'enfants en exil. Cette exposition est accessible jusqu'au 25 octobre au Delta et son accès est totalement gratuit. Sachez que la partie POV Je suis sur une balançoire sera encore accessible en 2027 en province de Namur, notamment du 16 janvier au 26 février à la bibliothèque de Florène, mais aussi du 2 mars au 11 avril à la bibliothèque de Bièvre. Pour en savoir plus sur Regards croisés d'enfants en exil, rendez-vous sur le site internet ledelta.be. C'est la fin de cette émission Culturez-vous sur RCF. Si vous avez manqué le début de celle-ci ou que vous souhaitez la réécouter, rendez-vous sur le site internet rcfsudbelgique.be.

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1: Il est 14h.
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Notre radioactivité vous invite aujourd'hui à plonger à pieds joints, à notre suite, dans l'univers si particulier de l'école, qui a ses lois, ses codes, ses méthodes auxquelles certains se font et d'autres pas. On s'interroge sur ce qui fait que certains accrochent et puis d'autres restent là sur le carreau. Simple affaire de sensibilité personnelle, de goût pour l'apprentissage intellectuel ou pratique, ou alors influence d'autres secteurs comme le cadre familial, les conditions de vie sociale, les rencontres déterminantes dans un sens ou dans l'autre. Le problème est complexe. Accrochage ou décrochage scolaire, motivation ou désintérêt à l'égard du processus de formation, souci de l'avenir ou envie de vivre au jour le jour, autant de questions qui ont titillé notre curiosité. Pour en savoir plus, nous sommes allés à la rencontre des parties concernées, les familles, les jeunes, dans des milieux sociaux et des contextes bien différents, aidés en cela par des captages de sons orchestrés par Christophe Rau et Fabienne Laumonnier qui ont travaillé pour la Fondation Roi Baudouin. Il en a résulté une mosaïque d'extraits sonores recueillis sous l'intitulé « J'aime, j'aime pas l'école ». Notre objectif est de vous plonger dans des univers sonores différents, pourvoyeurs d'images, de réflexions qui ne manqueront pas de surgir à l'écoute de notre émission et dès lors de vous inviter au débat. Les milieux sont très différents, de l'école pirate de pédagogie nomade au milieu cossu d'une école de chez nous, en passant par une AMO, aide en milieu ouvert, qui, via un mobilhome, va à la rencontre des jeunes. Alors j'aime, j'aime pas l'école, suivez-nous dans cette quête multicolore.

0: Septembre, rentrée scolaire. Oui, mais à Limerlé, un petit village en Ardennes belge, on y vit une rentrée scolaire pas comme les autres. Pédagogie nomade. Une école vraiment différente qui ouvre officiellement ses portes. Une pièce et quelques ordinateurs symbolisent l'école où tout est à construire. L'ancienne grange doit être aménagée. Il faut y installer les classes, la cuisine, inventer le fonctionnement et l'organisation de l'école. Un seul principe, l'égalité entre les profs et les élèves. Une lanterne, l'autonomie. C'est bien joli, mais il faut s'y coller. Projet unique en Belgique francophone, cette école souhaite redonner le goût d'apprendre à des élèves en froid avec le système scolaire. Elle est co-gérée par les élèves et les professeurs dans un souci d'égalité démocratique. Organisation des cours, logement, repas, administration sont autant de tâches partagées par tous. Nous allons y retrouver là Clarisse, Arnaud, Arthur, Thibault, confrontés à l'autonomie et à ses exigences. À l'idéal politique et à la réalité quotidienne. Place donc à l'école pirate de pédagogie nomade, c'est la rentrée.
1: Il arrive que l'école secondaire produise des exclus qui ont perdu progressivement le désir d'apprendre. Mais ces élèves-là, ils sont rassemblés ici, hein. Et le but de Pédagogie Nomade est d'offrir des alternatives à ces élèves en froid avec l'école et de les aider à retrouver le désir d'apprendre. Ce projet est une expérience éducative et pédagogique qui fonctionne différemment des pratiques classiques.
2: Pédagogie Nomade, Limerlé. Province du Luxembourg, en Belgique, dans les Ardennes. C'est un tout petit village, donc il y a quelque chose comme 300 habitants, on a vu quelque chose comme ça. C'est la campagne.
1: Voilà, pour commencer, si vous voulez bien, je vais résumer ce qu'on a à prendre en charge. Vous allez voir que c'est assez énorme, puisque on a choisi... Vous comme nous, d'être dans une école où il n'y a que des profs et des élèves, mais tout le travail que les autres font dans une autre école, il nous revient. Alors ce travail-là, c'est quoi? Le plus spectaculaire, c'est qu'est-ce qu'on mange? Comment est-ce qu'on paye ce qu'on mange? C'était ça sa question. Hein. Ça, c'est le truc peut-être le plus rigolo. Donc ça, on doit s'en occuper de A à Z. Et Z, c'est vaisselle, rangement, etc.
2: Je m'appelle Thibault, j'ai 17 ans. Oh, où est-ce que je suis arrivé ici? Qu'est-ce qui se passe? C'est quoi ce truc? Pour l'instant, il n'y a encore rien qui est fait. Le toit, par exemple, on va l'enlever. On va mettre un nouveau. Pas encore de porte. Encore de fenêtres. Et enfin, on a trois classes pour l'instant.
3: Une boule d'école.
4: Non, pas du tout.
5: Moi, j'ai 3/4,
4: c'est ouf.
5: 3/4, c'est ouf.
4: Je sais pas, faut aller voir.
5: Tu vois, t'es vraiment trop content. Ah, bah,
4: le biochimie, je crois que c'est Michel.
6: Ça marche.
4: Oui.
7: Prenez une chaise, une table et faites une classe. Il y a cette chaise, du coup vous n'avez pas trop.
8: J'ai pris la chaise.
7: Il y aura un prof de maths théoriquement après les vacances, qu'on aura trouvé ce qu'il faut. Vous en étiez à une histoire de chameau, si je me rappelle bien.
8: Ouais.
7: On dit qu'on a 234 bosses, okay. Qu'on a 80 têtes.
8: 80 têtes de quoi?
7: Et de chameau et de,
8: ah ouais, okay.
7: Et de dromadaire. Petit rappel, le chameau a deux bosses, le dromadaire n'a qu'une bosse. On en sait assez. Hein.
8: Ouais, voilà, ouais, ouais, tout à fait.
7: Donc maintenant, comment est-ce qu'on ferait bien pour savoir combien il y a de chameau, combien il y a de dromadaire?
8: Ouais.
3: Ça, c'est peut-être trop gros pour faire combien 34, ça veut dire 70 patates à peu près.
9: Ouais.
3: C'est trop gros, non? Ou ça va aller, ça?
10: Bah, si c'est trop gros, c'est pas grave.
9: Ouais, ça, c'est pas. Autant utiliser ce qu'on a.
11: Oh, je dis 70 patates.
3: Ah, bah oui, c'est trop gros.
10: Et tu le mets là-dessus et.
3: Ouais, c'est surtout ça que je me dis, je vais pas. Voilà.
9: C'est
3: ça. Celle-là
9: que
3: c'est peut-être trop petit, ça. Non.
9: Okay.
3: Un œuf. Okay. Okay. Tu peux faire quoi? Tu peux nettoyer la salade aussi avec Yanis.
10: Oui, ça, ouais, 151.
7: Bonjour, Claude. Le nombre de chameaux est égal, attends, à 151, alors qu'il y a 83 têtes au début. Attends, je pêche pas là.
12: 150 et.
7: Y'a pas de couilles?
10: Si.
7: En fait, regarde, c'est logique. Le nombre de têtes fois 2 doit pas dépasser le nombre de bosses. Sinon, il y a que des chameaux. On a réfléchi à ça.
10: Ouais, parce que 234 bosses, 183 têtes, ça n'ira jamais.
7: Ouais, s'il te plaît. Ah, c'est con, c'est.
10: Ouais.
7: Ben voilà, on a résolu le problème, c'est impossible.
10: Bon, alors, il y a une nouvelle race. Ils ont 3 bosses. Ouais, j'y ai pas pensé.
7: C'est toi qui me rappelle les noms. Ah non, non, non, les têtes. Je crois que tu vas perdre un paquet de clopes.
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0: je m'appelle Arthur, j'ai 16 ans. La philosophie de pédagogie nomade, elle m'intéresse bien. On s'embête pas, quoi. On n'est pas là à écouter à moitié le prof. J'ai pas trop envie que le projet se casse la gueule parce que je me sens vraiment bien ici. Et je trouverais ça dommage que ça s'arrête, quoi.
1: Ah. Tiens, c'est à toi de répondre, non?
0: De quoi?
1: Tu peux répondre.
2: Ah ouais, au téléphone.
0: Ouais. Pédagogie Nomade, bonjour. Oui, vous êtes bien à l'école nomade. Je vais prendre votre nom, puis je vais prévenir. Je suis pas. Vous pouvez recommencer du début? D'accord. Ouais. Mais de rien. À lundi. Au revoir. C'était un mec qui appelait pour ce qu'il avait l'intention de venir lundi matin. Ouais. Hey Kékès.
3: Ouais, dans le but.
0: Des post-it, il y en a où? Il y en a pas juste à côté de toi là?
3: Des post-it. Et je me fais goûter moi, tiens.
0: Non, merci. Ouais. Je n'ai absolument pas confiance en moi.
2: Voilà.
0: Je trouve que j'ai pas suffisamment de qualité pour me faire confiance. Et trop de défauts aussi. C'est un peu long de les énumérer tous. Quel métier? Qu'est-ce que j'en sais?
4: Je les trouve tous bien courageux.
5: Critique. En recherche.
4: Et mystérieux. J'arrive pas moi à m'imaginer à leur âge comment j'aurais réagi.
5: Perdu. Et lucide. Plus lucide qu'on ne pense.
4: C'est quand même pas rien d'être avec 60 personnes. Ils ont l'air à l'aise, quoi. Mais alors je me dis que dans leur tête, ça doit être le feu d'artifice. C'est ça que je trouve mystérieux.
6: On est très émus aussi, tout le temps. On les voit se redresser comme des fleurs qui manquaient d'eau.
5: Ils sont pas cons, ces jeunes. Ouais, d'être con. Ouais.
7: Celle-là.
8: Oh, celle-là.
7: On est parti pour deux heures.
8: C'est en troisième année. C'est en troisième année. C'est en troisième année.
7: On s'entraîne là.
8: C'est en troisième année, frère. L'homme s'emblase, les salauds de Bruxelles, c'est comme tu veux, c'est pour toutes les
7: pays. La Belgique en

traumatisés que l'affaire Bettencourt. Dites-leur que j'en ai rien à battre de leur beau comptable, de leur beau comptable. J'suis toujours pas accro à ces putains de bons contacts. Avec la police, j'ai jamais eu de bon contact. Comment vous expliquer, y'a un espèce de faux contact. La pathologie, j'trouve ça pas trop logique. Pour l'instant, logogie, ton écoute du rap anthologique, anthologique, une

0: Toute la France tant que je suis jeune, eh.
1: Putain, je me suis égosillé,
2: Si X s'approche de A, F de X s'approche
3: de
2: B. Et F de X finira par être aussi près que l'on veut de B, pour autant que X soit suffisamment près de A. Vous vous souvenez?
0: Non, c'est pas le temps, c'est l'infini, puisque l'infini est toujours fini, donc il n'y a pas...
4: C'est la même chose, c'est juste qu'on remplace B par l'infini.
2: Mais tu veux dire quoi? La fonction finira, F de X finira par être aussi près qu'on veut de l'infini?
0: Mais l'infini, c'est pas quelque chose. C'est infini.
2: Qu'est-ce que ça veut dire tendre vers l'infini? Ça c'est intuitif, ça c'est
5: parce
2: que
5: je crains parce que ça se rapproche de zéro, mais ça ne va jamais trop.
2: Donc tu vois l'idée en fait, tendre vers l'infini, ça veut dire quoi? Ça veut dire être de plus en plus grand, sans limite.
3: Mais l'infini, il n'est pas défini. Donc
2: mais ça veut dire quoi l'infini? Tu sais, tu ne peux pas dire l'infini, c'est simplement quelque chose qui n'est pas défini, parce que alors sinon je peux te dire, ah bah, le vide, c'est pareil, c'est pas défini. Enfin bon, tu vois, le néant, c'est pas défini. Bon.
0: L'infini, c'est ce qui est plus grand que tout.
2: Donc voilà, en fait la définition de l'infini mathématique. Écoutez, si on avait le temps, je vous ferai un petit topo super sur la distinction entre l'infini mathématique, l'infini philosophique, l'infini théologique, enfin, il y aura des trucs, on s'amuserait comme des fous. Tu n'atteins jamais l'infini.
6: Ouais, moi j'ai trop du mal, hein, putain. C'est la liberté usante et tuante en fait au final.
7: Si tu veux, moi j'ai mes grands-parents.
6: C'est fatigant, hein. Parce que si on n'a pas la volonté H24, c'est pas possible. On n'y arrive pas. On doit passer par là, mais dans un autre sens, ouais, je sais pas, c'est compliqué.
8: Et en même temps, on a envie et puis d'un côté,
6: on n'a pas envie.

0: Désespérés, qui ont décidé que de toute façon ils comprendraient jamais, mais c'est pas leur truc, ils essayent même pas, je pense. Voilà, ils sont résignés à ne rien comprendre, et à la limite, je comprends pas très bien pourquoi ils viennent, puisqu'il n'y a pas de sanctions, parce que je pense qu'ils perdent leur temps, quoi. Hein. Et puis il y en a d'autres, mais ils ne sont pas très nombreux, hein. Ils sont 6, 7, 8, mais qui reviennent chaque fois et avec qui on progresse. On a l'impression de faire, enfin, on a l'impression d'avancer, me semble-t-il, enfin, depuis quelques semaines, quoi. Mais c'est peu, enfin, je sais pas. Qu'est-ce que je dois faire pour tous les autres? C'est difficile, c'est vrai qu'il faut un sens des responsabilités incroyable, hein, pour travailler de cette manière-là, quoi, de la part des élèves, de capables de se dire, allez.
1: C'est pas évident, je comprends. C'est vrai que l'autonomie, ça va pas de soi, il faut. Je sais pas quelle méthodologie.
0: Le sens des autres et le sens du groupe.
1: Ouais,
0: tu sais, il y en a peu qui l'ont, le sens du groupe. Hein.
1: Ouais, tout à fait.
0: Enfin, peut-être que je m'y prends mal aussi, hein. Peut-être que j'ai pas. Mais. La curiosité et le plaisir, qu'est-ce que l'enseignement peut transmettre d'autre de plus précieux que ça? Finalement, c'est le plus important. Attends, écoute.
1: Ouais, voilà.
2: Je ne savais

Le marin que tu m'as envoyé m'a dit que tu étais imprudent. Cela m'a rassuré. Sois toujours très imprudent, mon petit. C'est la seule façon d'avoir un peu de plaisir à vivre dans notre époque de manufacture. Et maintenant, parlons de choses sérieuses. J'ai peur que tu ne fasses pas de folie. Cela n'empêche ni la gravité, ni la mélancolie, ni la solitude. Ces trois gourmandises de ton caractère. Tu peux être grave et fou, qui empêche? Tu peux être tout ce que tu veux et fou en surplus. Mais il faut être fou, mon enfant. Regarde autour de toi le monde sans cesse grandissant de gens qui se prennent au sérieux.

0: j'ai faim.
1: Bah moi aussi j'ai faim.
2: J'ai rien bouffé ce matin, moi. Hein.
1: Bah moi non plus.
2: Ah, y'a rien au gîte.
3: Au gîte. On est mathématiquement exactement au milieu de l'année.
4: J'ai froid au pied en fait. Ah oh, c'est chiant.
3: On sent que c'est une charnière.
4: Ce serait bien des chaussures avec de l'eau bouillante dedans.
3: Oh. Est-ce que c'est encore possible d'ambitionner d'être l'an prochain dans l'année supérieure?
5: Bon, je retourne au cours de l'ATM. Hein.
1: Et il y a cours?
6: Mais oui, il y a cours.
4: Je crois que c'est juste des travaux par groupe.
7: Il y a la salle là-bas derrière.
3: Maintenant, on sait bien qu'il y a d'autres choses à réussir hein, dans cette école.
8: Bonjour, je voudrais d'abord dire que je suis très mal à l'aise parce que m'exprimer par la parole est ce qui m'est le plus difficile, surtout dans une école où c'est le principal mode d'affirmation. Pour moi, cette année scolaire qui avait très bien commencé est devenue peu à peu très pénible et parfois même déstabilisante. Et pour moi, c'est très difficile quand il n'y a pas de cohérence entre la parole et les gestes. J'ai été confrontée au fait que le savoir parler était la principale manière de prendre sa place ici et je me suis retrouvée complètement démunie et impuissante. Mais pour moi, la parole, ce n'est pas une arme de défense, mais plutôt un outil d'expression et d'interrelation. J'ai bien conscience que c'est une difficulté, ma fragilité. J'espérais pouvoir être soutenue pour la transformer en force. C'est plutôt le contraire qui s'est passé car j'ai eu très peu d'écoute et d'espace pour cela. J'ai dépassé des peurs et réinvesti de l'énergie, mais les résultats sont parfois décourageants. Je ne peux pas passer directement à l'autonomie et à l'autodiscipline. Ce n'est pas en disant à quelqu'un d'être autonome qu'il apprend comment le devenir. Mais je dois aussi dire tout ce que j'ai appris cette année et ce qu'elle m'a apporté. Mais là, je n'ai pas encore... Mais je vais mettre aussi des choses positives. Et puis ça m'a appris aussi toutes ces choses négatives, à voir que ça, je ne voulais pas. Que ça, c'était pas pour moi.
7: J'aurais bien voulu que ce soit dit plus tôt, en fait.
4: Que j'arrive pas à faire des analyses?
7: Non, non. Non, ce que tu as dit juste avant.
4: Ah ouais.
7: Dans ta lettre.
4: J'arrive pas à le dire.
7: Et on en a parlé aussi juste après les examens, donc... Et là, je trouve que c'est la preuve que le prof ne sait pas tout de son boulot et l'interaction entre élève et prof est primordiale. Et il faut qu'il y ait un dialogue. J'aurais bien aimé avoir ce dialogue plus tôt, c'est pas de ta faute, hein, c'est ni de la mienne. Les circonstances ont fait que.
4: C'est des choses que j'aurais pas cru être capable de faire. Même si c'est pas extraordinaire, pour moi, je suis contente.
3: C'est extraordinaire. Et moi, je suis sur un petit nuage, là, parce que depuis que je t'écoute pendant 20 minutes ici, je me dis, mais c'est clair, ça marche. On a bien bossé toute l'année, toi et nous, et on en a fait du chemin. Bravo.

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1: Bonjour, je m'appelle Mio.
2: Bonjour, je m'appelle Robert.
1: Voilà, et puis vous êtes grands-parents.
2: Oui, bien sûr.
1: D'enfants qui sont dans cette école ici. Que pensez-vous de l'école aujourd'hui? Est-ce que vous trouvez qu'elle colle bien au temps que nous vivons? Ou bien elle est un peu anachronique? Autrement dit, elle ressasse des choses du passé, elle n'est pas assez dans le vent, dans l'actualité.
2: Non, je trouve qu'elle correspond bien à notre époque par rapport à mon époque, c'est-à-dire il y a 66 ans, quoi, 60
1: ah ouais.
2: ans. Quoi, voilà.
1: Et vous vous y retrouvez dans l'école d'aujourd'hui? Vous suivez un peu vos petits-enfants?
2: Oui, je fais les devoirs avec eux quand les parents ne sont pas là, ou bien voilà, je les aide. Quoi. Et c'est vrai que, excusez-moi, c'est une autre formule que dans notre temps.
1: Voilà,
3: Ça, c'est ce que j'allais justement dire, et plus difficile à comprendre.
1: Vous n'êtes pas trop dépaysé, vous, monsieur?
3: Moi, je suis tout à fait dépaysé, je veux dire, par rapport à ce qu'on avait comme cours, quand c'était les cours de français ou les cours de maths. Maintenant, on fait des assemblages, on fait des, je veux dire, des cubes. Hein, tandis que dans le temps, on avait toute une formule qu'on y arrivait plus facilement.
1: Et vous trouvez que c'est un progrès ou pas?
3: Je vais avoir difficile de réponse à cette question, mais pour moi, pour moi-même, c'est pas un progrès. On n'est pas dans la réalité, on est plutôt dans des schémas et pas dans des trucs.
1: Vous êtes d'accord?
2: Par contre, moi, j'ai deux petites jumelles, deux petites filles qui sont en troisième année, mais chez deux.
1: Dans deux écoles différentes?
2: Non,
1: dans la même école, mais chez deux professeurs différents.
2: C'est deux façons différentes. Chaque institutrice a sa méthode.
3: Heureusement, d'ailleurs.
2: Et, par exemple, il y en a une qui prévoit les devoirs sur une semaine, tandis qu'une autre, c'est jour par jour. Il y a un avantage, c'est qu'on peut préparer le week-end tous les travaux pour la semaine, tandis que l'autre, ben, naturellement, le programme doit être certainement le même, je ne sais pas.
1: Moi, vous trouvez qu'il y a des disparités aussi entre les enseignants et les exigences?
3: Là, je ne serais pas, je ne suis pas compétent assez pour le dire. Moi, ici, je suis bien reçu par les instituteurs ou institutrices.
1: D'accord.
3: Mais non, je crois qu'on est dans une bonne école. Maintenant, il faudrait peut-être comparer être avec d'autres écoles, telles que les sur Sainte-Marie ou Saint-Louis, ou les écoles d'État, qui malheureusement sélectionnent beaucoup plus.
1: D'accord.
3: Hein, quand je dis sélectionner, je veux dire malheureusement, je vais mal parler parce que je suis étranger moi-même, mais on les fourre presque là-dedans et ils n'ont pas leur chance comme d'autres personnes.
1: Oui, vous pensez que c'est dû à quoi ça? C'est parce que les parents...
3: Non, ça c'est pas dû aux parents, je crois que c'est dû à la société.
1: D'accord.
3: Bien souvent, on met nos enfants là où on vit et où on connaît. Hein, donc ce qui veut dire que c'est le voisin qui dit, moi, mon enfant il est bien là.
1: Le bouche à oreille fait beaucoup.
3: Le bouche à oreille fait beaucoup plus.
1: Et la proximité peut-être,
2: oui,
1: non? C'est parce que vous êtes...
3: Certainement la proximité, c'est ce que je dis. Oui. Et puis je vais dire aussi, c'est lorsqu'on se retrouve et qu'on voit les... Excusez-moi de dire ça pour vous, mais qu'on voit les personnes, qu'il y a un contact très facile, on voit que c'est humain.
1: D'accord.
3: Et ça c'est un avantage.
1: Mais il n'y a pas d'excuse parce que vous avez rendu à votre ami hommage là.
3: Mais oui, mais... C'est ce qui manque à l'heure actuelle, je crois que c'est les hommages à la...
1: Oui, c'est ça, les gens ne sont pas assez conviviaux.
3: Voilà, tout à fait.
1: Voilà, c'est ça.
2: Par contre, ma petite fille était en gardienne dans la petite école, je peux citer...
1: La petite école de l'avenue du camp peut-être, non?
2: Airpan.
1: Oui, c'est ça, Airpan.
2: Et je me suis... Alors les parents ont décidé de la mettre ici, je m'étais dit, oula, c'est le collège. Pour moi ici, c'est l'élite ici.
1: D'accord.
2: Enfin, je ne sais pas si je peux m'exprimer. Et par contre, je trouve qu'ici, tout le monde est sympa, il y a un bon esprit même au sein des parents.
1: D'accord.
2: Il n'y a pas cet esprit de supériorité que je croyais au départ.
1: D'accord. Dites-moi, alors tous les deux, est-ce que vos enfants ou petits-enfants plutôt sont heureux à l'école?
2: Oui, bien sûr.
1: Ils sont heureux. Vous aussi, ils sont tous les deux à l'école primaire.
3: Je les ai à l'école primaire.
1: Mais ça va changer parce qu'ils vont venir dans le secondaire, il y a la crise de l'adolescence.
3: Mais c'est ça aussi la chance, c'est de pouvoir les faire passer en secondaire sans changer d'école.
1: Voilà.
3: Ou sans.
1: Et maintenant, il y a un décret qui oblige. Vous n'êtes pas pour le décret?
3: Non.
2: Non, parce que quand je vois que les parents doivent camper une nuit
3: pour s'inscrire,
2: ça ne va pas de nos jours.
3: Si quelqu'un change de profession ou parfois il change de ville ou de village, il doit tout recommence à zéro et il n'a pas les avantages.
1: Hein. D'accord. Alors vos petits-enfants sont à l'école primaire, c'est très bien, mais ils vont grandir fatalement, ils vont être dans le secondaire, on en parlait. Il y a beaucoup de jeunes aujourd'hui qui sont un peu en décrochage scolaire. Alors est-ce qu'ils ne sont pas assez motivés pour l'école? Est-ce qu'on fait assez, selon vous, pour la motivation des jeunes par rapport au savoir et aux apprentissages?
2: Je trouve que par rapport à notre époque, on fait beaucoup plus.
3: Je crois aussi.
2: Que si vous n'avez pas compris une matière de notre temps, notamment à Saint-Aubin,
3: c'est ça.
2: On vous laissait là, et voilà, puis c'est votre plan.
1: Tandis dans votre époque, c'est-à-dire les années 60, fin des années 60.
2: Je suis né en fin 45, donc j'étais à l'école Saint-Joseph et puis j'étais à Saint-Aubin.
1: On était beaucoup plus délaissés à l'époque.
2: Voilà. Tandis qu'ici, on est pris en charge, on s'occupe de vous, je trouve. Je pense, je
3: suis de votre avis sur ce point-là. Sacha, et puis là, ils restent à l'étude, donc ils sont aidés pour faire leur
1: devoir. Et alors, pour les jeunes, il y a la formation en alternance. Je crois que vous vous occupez d'une entreprise, et donc, par conséquent, ces jeunes qui n'ont pas trop envie d'aller à l'école parce qu'ils n'aiment pas les matières théoriques, parce qu'ils préfèrent vraiment se colter, je dirais, à la pratique. De ce côté-là, vous engagez des jeunes ou en tout cas dans l'entreprise, on engage des jeunes?
2: Pas de jeunes en humanité.
1: Non, ici, en humanité, fatalement, c'est de la transition. Donc,
2: et puis dans notre métier, c'est plutôt des manuels.
1: Dans le métier de la construction, voilà. Est-ce que vous engagez des jeunes qui sortent de l'école et qui sont bien formés?
2: Nous sommes négociants en matériaux, nous.
1: Ah oui, d'accord.
2: Et en combustible, donc nous ne sommes pas des entrepreneurs comme ici, par exemple. À côté de nous.
1: Okay. Oui, c'est ça. Donc, mais vous avez un avis sur la question la formation des jeunes
2: fassent une éducation alternative, donc aussi bien sur les chantiers qu'à l'école.
1: Oui, c'est ça. En alternance, on appelle ça aujourd'hui.
3: Ils devraient aller plus vite sur chantier leurs dernières années. On devrait prendre par exemple un homme qui est prêt à être pensionné et tout doucement faire l'échange. Parce qu'il rentre dans la société, qu'il l'a choisi ou qu'on l'a choisi, et tout doucement, il sait ce qu'il va faire. Tandis que quand on le prend de but en blanc, il est peut-être plus intelligent que n'importe qui, mais ne sachant pas le problème ou comment la société marche, il est plus compliqué à rentrer dedans.
2: Si je peux me permettre aussi, c'est que je trouve que ça devient de plus en plus onéreux. Je ne sais pas si c'est uniquement un cas ici ou dans les autres écoles.
1: On est trop laxiste, trop large.
2: Je trouve que
3: ça devient
1: onéreux. Non, vous parlez financièrement.
2: Onéreux, oui, pour les parents.
1: Pour les parents, c'est ça.
2: Je trouve que de nos temps, ça semble...
1: Vous trouvez que la facture est importante? Qu'est-ce qui coûte cher, en fait?
2: Mais d'abord, c'est pas une inscription, c'est comment appelle-t-on ça? Chaque année, les parents doivent payer ça pour la mi-juillet.
3: Oui, mais c'est pour les...
2: Les frais, déplacements, peut-être en bus, ou les photocopies. C'est déjà cher. Et puis alors, chaque institutrice, à la rentrée,
1: ses exigences,
2: impose tel genre de cahier ou je ne sais plus. Je vois que c'est assez coûteux quand même.
3: Ça existe ici, mais il y a des écoles où on fait des excursions. Je crois que ça se perd. C'est onéreux. Alors, malheureusement, je veux dire qu'il y a un enfant unique qui peut faire l'effort. Celui qui a trois enfants, c'est les enfants qui sont punis. Parce qu'ils ne peuvent pas partir. Et les parents sont même gênés de dire la vérité aux enfants en disant tu sais, papa ou maman ne gagnent pas beaucoup. Par contre, ici, je dois dire, c'est une société. Beaucoup de parents sont très, très, très corrects.
1: Très contents.
3: Et les instituteurs et institutrices, je me répète, vraiment bien reçus et tout.
1: Ce n'est pas un parent d'élève, mais c'est un jeune qui est aux études, qui sort de l'enseignement secondaire et il y a longtemps. Robin, vous êtes sorti.
4: 4 ans ou 3 ans.
1: 4 ans, vous êtes déjà diplômé en fait.
4: Oui,
1: très bien. Et que pensez-vous de l'adéquation entre l'enseignement secondaire et l'enseignement universitaire ou supérieur? Vous avez fait l'université?
4: Oui, je suis à l'université pour l'instant. Je trouve que de ce que j'ai eu au collège, ça a été intéressant, surtout pour nous apprendre à bien travailler. Pour ce qu'on nous apprend, je ne sais pas si ça prépare si bien que ça aux études universitaires, mais ça nous apprend à bien travailler.
1: Et vous étiez le genre d'étudiant motivé ou pas motivé?
4: J'étais au collège, je voulais dire.
1: Oui, et dans le supérieur, peut-être c'est plus facile dans le supérieur parce que...
4: Je suis plus motivé pour le supérieur parce que j'y vois un objectif, mais...
1: D'accord.
4: Au collège, j'étais l'étudiant qui passait ses examens.
1: D'accord, Et vous n'avez jamais eu ce sentiment d'abandonner l'école, de faire autre chose, d'avoir envie de quelque chose de plus pratique, de plus concret
4: Non, parce que j'avais... déjà au début, j'ai une famille qui est très intellectuelle. Mes parents ont tous les deux fait des études supérieures, donc pour moi, c'était dans la suite des choses.
1: Voilà, vous vous sentiez un peu poussé par...
4: Pas poussé, mais c'était le normal, quoi.
1: D'accord,
4: Je ne me posais pas de questions.
1: Oui, c'est ça. Et il y a, par contre, beaucoup de jeunes qui ne trouvent pas leur place dans le secondaire. Vous avez un avis là-dessus?
4: Ça dépend des gens, ça dépend de leur vécu, de ce qu'ils ont envie de faire et tout ça. je suis complètement d'accord avec les gens qui veulent faire des métiers plus pratiques et manuels, il en faut, et c'est tout aussi respectable que l'université.
1: D'accord. Et alors, disons, avec le recul, qu'est-ce que vous trouvez qui est bien ou qu'il faudrait changer, que ce soit dans le segment primaire ou dans le segment secondaire?
4: Pourquoi?
1: Mais je veux dire pour coller le plus possible à la demande de la société.
4: Oula! Alors ça, on peut faire un débat sur ça.
1: Tout à fait.
4: Je sais pas, moi je trouve que j'ai été vraiment bien encadré au collège, du début de mes primaires à la sortie de mes humanités. Donc pour moi, j'ai pas vraiment une difficulté. Je me suis pas dit à un moment, oh, il faudrait changer ça pour que ça aille mieux ou quoi que ce soit. Si j'ai fait des erreurs, c'est de ma faute, si j'ai moins travaillé, etc. Donc, j'ai pas vraiment de critique là-dessus.
1: D'accord. On dit parfois qu'il n'y a pas assez de langue dans le secondaire, qu'il n'y a pas assez de sciences parfois, ou que non, c'est ce côté-là vous a pas handicapé au niveau de l'université?
4: Non, comme j'ai dit tantôt, c'est pas vraiment à nous apprendre forcément beaucoup de choses, avoir beaucoup de connaissances, mais ça m'a surtout appris à bien travailler, voilà, et à pouvoir encaisser toute la masse de matière qu'il y a dans les universités.
1: D'accord. Et plus tard, si vous êtes parent, que vous avez des enfants, vous avez une idée sur la manière dont vous voudriez qu'ils soient éduqués ou le type d'école qu'ils puissent fréquenter? Est-ce que vous allez reproduire le modèle qui a été le vôtre?
4: Je pense, oui, mais à partir du moment où ils sont capables de faire des choix et décider pour eux-mêmes, il faudra en discuter entre nous, quoi.
1: D'accord, très bien. Et merci d'avoir répondu à nos questions. Après, on vous souhaite une bonne réussite. Donc vous avez encore une année à faire là?
4: Oh non, je suis en médecine, donc j'en ai.
1: Ah oui, alors quelques années.
4: Ouais, je vois pas vraiment la fin, je suis toujours motivé.

0: 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Connaissez-vous l'IX, L-I-X-H-E? Sans doute, est-ce la première fois que vous entendez prononcer le nom de ce petit village belge situé à 20 km de Maastricht, dans la région de Visé. La mécanique de l'IX est une rencontre avec ses habitants, jeunes surtout, pour connaître leurs besoins, tenter d'y répondre et maintenir vie culturelle et envie de savoir dans le milieu rural. Nous suivons là Narecha Pachen. Narecha Pachen est éducatrice de rue. Deux fois par semaine, elle prend son mobilhome et roule jusqu'à la cité sociale de l'Ix, une bande de terre bornée par le canal Albert et la Meuse. La mécanique, c'est le mobilhome de l'Ix, X, simplement la lettre, mais ça suggère bien entendu le nom du village. C'est l'histoire d'une suite de rencontres qui ont permis de mettre en place, grâce à l'intervention de Narecha, Nash, comme on l'appelle là-bas, tout un projet de quartier en partenariat avec les jeunes, des familles, des bénévoles, la société d'habitation de la commune et la ville de Visé. L'AMO aide en milieu ouvert mobile, qui devient la mobile, presque une automobile, bien sûr, une roulotte de quartier, y a été installée afin d'accueillir les enfants et organiser avec eux des projets tout au long de l'année. Alors, bienvenue dans le mobilhome de Narecha.
1: Je dis, c'est balade, on fait une balade en vélo, en roller ou à pied jusqu'à l'île Robinson. On part à 13h de la cité,
2: c'est
1: si ça vous dit.
2: C'est chaud, hein.
1: Ben oui, peut-être pas en roller, peut-être à pied et en vélo. Mais si ça vous dit, on part à 13h de la cité. Ou à la limite, on peut s'arrêter ici vers 1h30. Et y a, comme on y va par le halage.
2: Ah, par le halage, ça va quoi, en roller?
1: Ça te dit, toi?
2: Bah, je sais pas si mamie voudra bien.
1: Si tu veux, je vais trouver mamie mercredi. Et mercredi matin, on part, on va sur le marché.
3: Ah ouais.
1: Avec tous ceux de la cité, donc si ça vous dit. Je mettrai toutes les infos sur Facebook ce soir ou demain. Ton frère, il va comment, Xa?
2: Bien. Yeah.
1: Il est où?
2: Je sais pas. Je sais jamais où il est.
1: Bah oui, il est allé à l'école.
2: Non.
4: À l'école, toi? Il va à l'école?
1: Bah, en tout cas, il est soumis à l'obligation scolaire. Ça, c'est déjà une chose sûre.
4: Bah oui, ça. C'est obligatoire, ouais.
1: Il n'est pas allé à l'école.
4: Il paraît qu'il faut avoir de fameuses conneries, hein.
1: Oui.
2: Ouais, il a déjà pété la voiture de mon père. La Corsa.
1: Il l'a un peu mise dans l'eau, hein.
4: Je fais ça, j'ai plus de tête.
2: Celle-là, l'autre. Celle de ma mère avant.
1: Celle de ta maman. Il a fait ça avec celle de ta maman.
2: Non, mais il a pris celle-là et il est allé rouler avec. Sinon, l'autre, il a cassé. La blanche.
1: Oui, la blanche, hein, je savais bien.
2: Il a encore fait il n'y a pas longtemps et de la grise. Et il n'a pas cassé.
1: Mais ton papa a dû être furax quand il a pris.
2: Bah ouais. En plus, j'ai dû me réveiller à 5h30 du matin.
1: Pourquoi?
2: Parce que ma mamie est venue trouver mon père et je me suis réveillée. D'ailleurs, je suis allée regarder la télé chez ma mamie.
1: Ah bah oui, écoute, je refais la même chose. Ouais. Et papa, il dit quoi?
2: Rien.
1: Mamie, elle dit quoi?
2: Elle dit que ça le gosse.
1: Oui. Mais papa, il dit pas qu'il va faire quelque chose ou quoi?
4: Il y a qu'une solution, c'est de le faire mettre... Enfin, je sais pas, mais... On a essayé la tendance, ça n'avait pas, je sais pas ce qu'il faut faire, moi.
1: Bah oui, la tendance, il s'est fait virer pour rentrer. Je te rappelle.
2: Les deux internats.
1: Les deux internats.
4: Il faut le mettre à l'armée, est-ce qu'il y a là, c'est possible?
1: Peut-être pas, je suis pas sûre que ce soit la solution.
4: Mais qu'il y ait quelque chose de. Je sais pas moi, vous voudrez obéir parce que. Je sais pas moi, c'est.
1: Xavier?
2: Qu'est-ce qu'il y a?
1: Tu veux pas dire à papa de me contacter? Oui?
2: Oui.
1: Il a toujours mon numéro?
2: Je sais pas.
1: Je sais pas.
5: Donc je m'appelle Narecha. Je fais du travail de rue à l'Ix depuis 3 ans, presque. Donc je vais à des heures régulières tous les mercredis et tous les jeudis en rue. Je prends mon mobilhome, grand mobilhome rouge et blanc avec AMO Reliance dessus, qui dans un premier temps servait de local pour les jeunes. Maintenant, les jeunes sont habitués à ma présence et donc sont présents au moment où j'arrive ou arrivent dans les quelques minutes qui suivent mon arrivée. Le mercredi après-midi, les enfants ont des ateliers créatifs avec des bénévoles. Et le jeudi soir, c'est une soirée pour les ados. C'est des discussions, c'est aller se promener, c'est aller jouer au foot. Et tout se passe en informel. Donc ça a commencé simplement une période de zonage. On regarde, on voit un peu à quoi ressemble le village. On essaie de comprendre un peu les habitudes des gens, plus particulièrement des jeunes. Et puis j'ai fait un porte-à-porte, j'ai rencontré tous les jeunes chez eux, en leur expliquant qui j'étais, ce que j'allais faire et ce qu'ils pouvaient me demander. Il faut quand même qu'on crée la relation, il faut qu'ils aient confiance en moi, il faut qu'ils sachent que s'ils me racontent des choses, je ne vais pas directement aller le raconter et aux autres potes du quartier et à leurs parents. Donc ça a mis du temps. Et ça a mis à peu près 2 ans, voire 2 ans et demi, avant d'arriver à ce que ce soit à l'état actuel.
1: Il n'y a plus pas ça, si, désolé.
2: Ah, oui, Mickaël, ça chasse.
1: Oui, j'y vais.
6: Quelle grosse barre.
3: Ouais. Ouais.
1: Quelle année, quelle option.
6: J'ai honte, non.
1: Quoi, t'es en vente. Il n'y a pas pire que vente, hein.
6: Non, je suis dans la meilleure section, mais bon.
1: Méca.
3: Chômage.
6: Maçon.
1: Mais pourquoi t'as honte?
6: Parce que je suis en 3e.
1: Ah, mais non, c'est pas
6: et marrant. Je devrais être en 6e.
7: Enfin, vous laissez pas.
6: Et j'ai fait mes 3 années de général que j'avais vraiment pas envie de faire et je me retrouve à Glon. Après avoir fait 3 années de général.
7: Oui, moi aussi j'ai honte. Mais
6: j'ai toujours. Hé Fabrice ! Fabrice ! Eh les gars, montez au moins !
7: Plus, j'ai pas
1: et tes lunettes, Fabrice, elles sont où? Tu vois quelque chose? Tu vois que je suis toujours aussi jolie? Ah, ah, merci Fabrice! Voilà, ça y est, mon anniversaire peut en fait être beau, tu m'as souhaité. Kelly, viens un peu ici!
7: Allez, il est parti!
8: Allez, Kelly, comment je passe là?
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0: avec un cercle en plastique. On appuie dessus, ça sort, ça fait porte-gobelet. Et un truc très pratique pour ranger les pièces de monnaie.
1: Nash, l'éducatrice de rue, recueille dans son mobil-home les confidences. Entre ennui et isolement, monotonie des jours, envie d'une vie meilleure, et donc espérance. Bref, tout y passe. Et l'école dans tout cela. Quel est son rôle ? Alix, les parcours scolaires et professionnels se ressemblent. Raphaël, lui, décide de ne plus jamais aller à l'école.
2: T'es où ?
3: Dans la cité.
2: Tu t'es pas réveillé ?
3: Si.
2: Malade ?
3: Non.
2: Puni ?
3: Non.
2: Tu viens pas à l'école ?
3: Non.
2: Qu'est-ce que t'as ?
3: Je sais pas. J'en ai marre.
2: T'es con ? Y a piscine. Tu vas louper Sarah au maillot.
3: Tant pis.
2: J'arrive à l'école.
3: Moi, je vais me balader. Qu'est-ce que tu fais là ?
2: Je te cherchais. Qu'est-ce que t'as ?
3: Rien, je réfléchis, tu vois.
2: Pourquoi tu regardes tes mains ?
3: Je regarde mes mains quand je réfléchis. J'aime bien ça.
2: T'es tranquille, là ?
3: C'est ça, je suis tranquille. Je pense à moi.
2: Et ta mère ?
3: Ma mère, c'est comme d'habitude.
2: Tu sais, cette histoire d'école, ça va te poursuivre toute ta vie. C'est mauvais de quitter l'école.
3: Non.
2: Tu crois ?
3: Ouais. Je suis sûre. C'est fini tout ça.
2: Tu vas faire quoi ?
3: Rien.
2: Tu tiendras pas. On peut pas rester sans rien faire.
3: Qu'est-ce que t'en sais ?
2: Et puis, on ne te voit plus.

0: Allô ?
1: Salut Nash. C'est Lucas qui t'a appelé ? J'ai plus envie d'y aller, c'est tout. Si, ça va. Ça va, je te dis. Mon père, il pleure. Ah, c'est bien, il vire encore déjà. Si tu veux. Je m'en fous d'être élève libre. Si j'ai envie, je le passe mon CB. C'est pas ça le problème. Le problème, c'est de comprendre. J'ai pas envie, c'est tout. Au bord de la Meuse, là où on pêche. Ok. Ouais, on verra. Salut.

0: j'ai la dalle et on mange pas avant 6 heures.
1: Tu veux manger quoi?
0: Ah, quoi? Ouais, bah, je sais pas, moi je veux manger chez mon père.
1: Allez, la nuit quoi.
0: Mmh. Ouais. Ah ouais? Bah non, il est 4h15.
2: Bonjour, dame.
3: Putain, c'est vrai, arrête.
4: C'est vraiment important que maintenant, avec ces ados, je puisse les dire, bah, venez, on sort du quartier, on va faire d'autres choses hors du quartier, quoi. Alors oui, ça peut être d'autres pays, bah, ça peut être d'aller à Liège. Il y a des jeunes qui vont rarement à Liège, quoi, parce que bah, pour eux, c'est le bout du monde, c'est une expédition. Les dernières, ils sont partis à... Non, c'est à Pâques, ils sont partis à Walibi, ils sont perdus, quoi, bah, dans le train. C'est quand même pas, ça me semblait moi tellement, mais tout le monde l'a su hein, qu'ils allaient à Walibi une journée parce que c'est vraiment l'événement du siècle.
0: T'es en train de salir mon pantalon là, Mélie, avec tes putains de chaussures de merde.
3: Je t'emmerde. Regarde, laisse tomber celle-là, regarde là.
4: Je pense maintenant dans le travail que je fais, les amener vers l'extérieur, leur montrer qu'il existe autre chose ailleurs, de différent ou de semblable, mais que ça existe quoi. La terre n'est pas plate et c'est. Voilà, il faut pas en avoir peur, quoi. Donc. L'X est à peu près à 6 km de Visée. Visée est à peu près à une 15-16 km de Liège. Et pareil de Maastricht. Et donc, on est à une 120, on est à 120 km de Bruxelles.
3: Moi, je vais y aller
4: cette journée.
3: Parle,
4: tais-toi
3: un peu.
4: Donc, c'est pas. On n'est pas au bout du monde.
1: Bon, allez, moi, je vais dans l'autre truc. Allez, m'amuser avec le petit, puis je pars. Comment ça s'ouvre pour ce vieux bazar?
0: Tu pousses.
1: Je pouvais.
0: Prends d'air.
5: Salut, Nash.
6: Tu fais quoi? Tu pêches?
5: Ça se voit pas?
6: Tout le monde s'agite autour de toi et toi tu pêches.
5: Il s'agite tout seul. J'ai rien demandé, moi.
6: Raph, tu sais pourquoi je suis là? Tu vas plus à l'école depuis 3 semaines. L'école m'appelle tous les 2 jours. J'arrive pas à te joindre et je dois pas m'inquiéter.
5: C'est ça.
6: Et qu'est-ce qu'on fait avec l'obligation scolaire?
5: C'est pas une question de loi, Nash.
6: J'ai vu ta mère hier au marché.
5: Et alors?
6: Elle m'a dit que tu voulais plus la voir.
5: Bah ouais, je veux plus la voir.
6: C'est pour ça que tu vas plus à l'école?
5: Non.
6: Et avec ton père, ça va?
5: Ça va bien, il est trop occupé en ce moment.
6: Tiens, tu peux me donner son numéro? C'est quoi ça?
5: C'est des herbes.
6: Merci, j'ai remarqué, mais pourquoi tu les as mis de côté?
5: Parce que je les connais pas.
6: Raph, tu veux bien me dire pourquoi tu vas plus à l'école?
5: Parce que c'est pas la peine, Nash.
6: Pas la peine de quoi?
5: C'est pas la peine de se faire mal.
6: Mais y a pas de mal à apprendre. Tu veux faire quoi alors?
5: Je sais pas. Je réfléchis.
6: Et si on va pas à l'école, on apprend comment alors?
5: On apprend quand on veut apprendre.
6: Et quand on veut pas apprendre? Raph, tu veux bien me regarder dans les yeux?
5: Ouais.
7: Oyez, oyez. Écoutez-moi. La jeunesse, c'est l'avenir. Moi, je comprends pas pourquoi c'est pas plus important dans notre société. Je pense que l'éducation est la chose la plus importante. Vous vous rendez pas compte. Demain, c'est moi qui prends les manettes.

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1: On est en présence de Radou et de Gary qui sont en quelle année,
2: En quatrième.
1: En quatrième secondaire.
2: En quatrième secondaire, c'est
1: très
2: ça.
1: Très grand pour une quatrième secondaire.
2: 1m87.
1: Ah, pas mal, hein. On peut encore faire mieux, mais c'est plus cher.
2: Voilà.
1: Et puis Gary, vous êtes en quelle année?
3: En quatrième aussi.
1: En quatrième aussi. Ah, c'est très bien. Alors pour vous, c'est important d'aller à l'école, de venir au collège?
2: Oui, quand même. Même si, d'ailleurs, je veux faire un métier plus tard lié à l'université, donc c'est quand même assez important.
1: Ouais, d'avoir une bonne formation de base.
2: Voilà, c'est ça.
1: Ouais. Et vous êtes dit ça déjà depuis que vous étiez tout petit ou bien c'est venu petit à petit?
2: C'est venu petit à petit, mes parents m'ont incité à faire plutôt médecine, donc voilà.
1: Ah bon? Ah ouais? Et ça correspond à vos aspirations, ça?
2: Oui, quand même, j'aime bien les sciences, donc voilà, je suis un peu paré.
1: D'accord, et vous alors, Gary?
3: Bah moi, c'est la même chose, que j'aime pas les sciences, donc...
1: Et vous allez faire la médecine? Non, là,
3: non, moi je vais pas faire la médecine.
1: Vous allez faire quoi? L'éducation physique, peut-être, non?
3: Je sais pas.
1: Ah, vous savez pas encore?
3: Je sais pas.
1: Okay. Parce que là, vous êtes bien bâti, tout va bien, vous avez une bonne assise. Qu'est-ce qui vous intéresse à l'école en fait?
3: Je sais pas, un peu de tout, enfin ça dépend.
1: Il y a des matières de préférence quand même.
3: Ouais, le latin. Mmh.
1: Le latin?
3: Ouais,
1: alors,
3: le latin.
1: Oui, ça, c'est intéressant d'avoir des jeunes qui sont intéressés par le latin, les langues anciennes. Le grec, vous n'avez pas fait peut-être, non?
3: Non, parce que sinon j'ai pas de langue.
1: Ouais. Est-ce que vous avez toujours été convaincu de l'importance de l'école ou parfois vous avez envie de un peu de glander ou à la limite de quitter l'école pour faire autre chose?
2: Quitter quand même pas, mais par exemple en primaire, je me souviens qu'il y avait des journées, c'était vraiment l'enfer avec éducation physique et des cours que j'aimais pas trop. Donc oui, c'est vrai, il y a des fois je me suis dit, oh, ça aurait mieux été en vacances, mais bon, voilà.
1: Ouais.
2: Non, quand même pas, pas de fuguer, mais voilà.
1: Est-ce que vous avez des choses à conseiller? Je vais pas dire à reprocher, parce qu'on n'est pas dans le reproche, mais à dire à vos profs, tiens, des choses qui serait important de faire si vous écoutez là, hein? Quelles sont les choses que vous leur conseilleriez? C'est bien les élèves qui conseillent des choses aux profs, non?
2: Jusqu'à maintenant, j'ai eu de assez bons profs, mais la plupart, les pires en tout cas, mettaient beaucoup de remarques, faisaient beaucoup des interdictions, des punitions, et voilà, peut-être réduire le nombre de punitions, et aussi écouter les autres, même s'ils sont assez bruyants, voilà, des fois.
1: Il y en a certains qui sont pour une éducation, on va poser la question à Gary, qui sont pour une éducation un peu à la sévère, à la dure, ou plutôt ceux qui laissent s'exprimer, donc avoir une sorte de spontanéité, etc. Quelle est la meilleure formation pour vous?
3: C'est pas moi qu'il faut poser la question, parce que tous les élèves vont vous dire que c'est mieux que vous puissiez s'exprimer, donc...
1: Ah ouais, d'accord. Et vous en êtes quand même convaincu qu'il faut s'exprimer, oui. Et qu'est-ce que vous pensez des jeunes qui quittent l'école prématurément? Qu'est-ce que vous leur donneriez comme conseil de revenir? Il y en a qui font de la formation en alternance, à moitié école, à moitié travail.
2: Je trouve que c'est un peu leur choix, donc j'ai pas trop à intervenir sur ce sujet. Mais je pourrais leur dire, voilà, c'est bien s'ils veulent faire un métier, qu'ils s'investissent. Par exemple, j'ai un ami qui a voulu faire maçon, donc il est parti du collège, il est parti à l'ITN, une école spécialisée. Et voilà, je crois que s'il veut faire ça, qu'il le fasse, et voilà.
1: D'accord. Ben, oui, il est important d'avoir de bons manuels comme de bons intellectuels.
2: Voilà.
1: Voilà, très bien. Donc vous, votre voie, c'est plutôt l'université, plutôt la médecine alors
2: quoi? Médecine ou en tout cas dans les sciences, d'accord. Parce que j'aime bien les sciences.
1: Bulgarie, pas encore fixé, mais on verra bien, on fait confiance. Voilà. Alors le week-end ici, vous allez, qu'allez-vous faire? Comme vous avez travaillé, on bloque quand on est étudiant ou...
2: Quand même pas tous les jours, bien sûr que non. Mais
1: pas tous les week-ends, ou tous les deux jours du week-end.
2: Voilà. Non, je vais prendre un peu de... de repos et étudier un peu pour mais pour les cours assez durs, pas pour tous les cours.
1: Et vous, Gary, le week-end, c'est consacré quand même à l'étude aussi?
3: Bah, ça dépend. Ça dépend ce qu'on a pour la semaine.
1: D'accord. Et la semaine qui vient est chargée? Non, il va y avoir le 27, c'est la fête de la communauté française.
3: Ouais.
1: Voilà un petit groupe d'élèves à la sortie de l'école, du collège. Vous me donnez votre prénom?
4: Laura.
1: Laura?
4: Juste.
1: Luc?
4: Juste. Juste.
1: Et comment tu écris ça?
4: J-U-S-T-E.
1: Ah ben ah, voilà, juste. Ah ben oui, mais c'est juste alors. Et puis
4: Marie-Alix.
1: Voilà, excuse-moi, mais c'est pas un prénom qu'on entend d'habitude.
4: Ah ouais.
1: Voilà, très bien. Mais il y a juste, il y a les saints, juste, l'Ips, ouais, etc. qui sont fêtés. Alors, dites-moi, donc vous sortez de l'école là pour le moment, c'était cet après-midi.
4: Oui, c'était
1: passionnant?
4: Bah, c'est l'école quoi.
1: Ah, alors

0: Qu'est-ce que tu trouves de bien dans l'enseignement aujourd'hui?
1: Ben, c'est qu'on peut, on a peut-être plus de liberté qu'avant, donc on peut plus parler aux profs qu'avant, je pense. Donc,
0: d'accord. Ça, c'est bien. Et je veux dire, tu as fait tes 3 années ici au collège ou tu es allé dans une autre école auparavant?
1: Non, j'étais ici depuis mes humanités, depuis ici. Mes primaires aussi.
0: Ouais, ouais. Quand tu dis qu'on peut mieux s'exprimer maintenant qu'avant, c'est par rapport à ce que tes parents te disent ou bien par rapport à ce que tu entends dire?
1: Ce que j'ai entendu dire.
0: D'accord. Ouais, très bien. Alors, question justement importante pour toutes les trois. Est-ce que l'école fait assez pour motiver les jeunes aujourd'hui?
2: Oui, l'école de manière générale. Oui, il y a des activités prévues pour nous dépenser. Et puis après, il y a les cours. Et enfin, parfois, il y a de l'ambiance. Donc, c'est chouette.
0: D'accord. Est-ce que vous comprenez alors qu'il y a des jeunes qui aient envie de quitter l'école? Pourquoi le font-ils alors?
3: Je sais pas.
4: Moi, je pense parce qu'ils ne supportent pas d'avoir autant de travail. Et sûrement qu'ils n'aiment pas apprendre.
0: D'accord, ouais. Est-ce que les parents jouent un rôle important dans votre motivation à l'école?
1: Moi, je préfère plus. La motivation, c'est plus les amis, je trouve.
0: Oui.
1: Parce que c'est plus chouette. Quand on a une bonne classe, on préfère rester ici. Et c'est peut-être pour ça que les élèves changent d'école, parce qu'ils n'aiment pas nécessairement l'encadrement et tout.
0: D'accord. Et toi, juste, tu disais, oui, je trouve que. On fait beaucoup pour motiver les jeunes aujourd'hui.
4: Mes parents, oui, ils me motivent, moi. Aussi, ils me demandent d'avoir aussi de bonnes notes.
0: Oui. Donc,
4: certaines.
0: Alors, il y a certaines familles, par exemple, qui organisent carrément l'école pour leurs enfants. Et donc, des enfants qui ne vont quasiment jamais à l'école, puisque c'est les parents qui, par l'enseignement, par correspondance, etc. Est-ce que vous trouvez qu'il y a quelque chose qui manque à ces jeunes-là?
1: Ben oui, ils sont pas sociaux. Enfin, ils n'ont pas d'amis.
0: La dimension sociale, oui.
1: Oui. Ça, c'est ce qui manque.
0: Oui, c'est ça. Vous, quel type d'études faites-vous? Vous êtes dans la même classe, tous les
1: non,
0: trois
1: Non.
0: Non, vous êtes dans des classes différentes.
2: Moi, j'ai sciences sociales.
0: Oui.
2: Et sciences 3 heures.
0: D'accord. Et toi, juste
4: Moi, j'ai 5 heures de sciences et anglais. J'ai
0: d'accord.
4: commencé en anglais cette année.
0: Oui.
1: Nous deux, on est dans la même classe.
0: Dans la même classe,
1: la même
0: chose. Et vous avez pu librement choisir vos options ou vous avez été orienté par des parents, des profs, etc. Ou bien vous avez vraiment pu choisir votre option?
2: Moi, personnellement, au début, j'ai donné mon avis et puis j'ai été voir des profs pour savoir si
0: ça vous convenait.
2: Si ça me convenait. Et ils ont dit que ça me convenait, donc j'ai gardé cette option-là.
0: D'accord. Et tes parents étaient d'accord avec ton choix? Ils n'ont pas dit non, tu dois faire plus de sciences parce que demain, etc.
2: Ils étaient tout à fait d'accord pour que je fasse
0: d'accord.
2: cette option.
0: Et vous êtes confiant dans l'avenir qui vous attend? Comment est-ce que vous voyez cet avenir juste
4: Moi, je ne sais. Moi, je ne sais pas du tout, justement.
0: Tu n'es pas confiant?
4: Je sais que j'aime plus les maths et les sciences.
0: Oui.
4: Moi, pour l'instant, je préfère être en médecine.
0: Oui,
4: sinon,
0: alors, à ce moment-là, si tu as une voie déjà toute tracée, tout va bien. Tu te dis,
4: non,
0: je vais faire la médecine.
4: Je veux dire, ça peut changer. Franchement,
0: ça peut changer.
4: Parce que mon frère fait aussi médecine.
0: Oui.
4: C'est un peu pour ça, je pense.
0: Et tu as envie de faire telle ou telle formation après parce que certains t'en ont parlé, tu es influençable par rapport à ça ou bien c'est toi vraiment qui décide?
4: C'est plutôt moi qui décide. Oui.
0: D'accord. Et dans justement les études que vous faites, etc., c'est vous chaque fois qui avez pris. Toi, tu m'indiques que oui, la
2: oui,
0: décision.
2: C'est moi qui décidais et mes parents donnaient leur avis et puis
0: d'accord.
2: on décide ensemble.
0: D'accord. C'est important pour la motivation, ça.
2: Oui.
0: C'est important.
2: C'est important.
0: Ouais.
1: Parce que si c'est nos parents qui choisissent, on n'est pas nécessairement tenté d'aller à l'école. Alors que si on fait ce qu'on aime, c'est peut-être mieux, je pense.
0: D'accord. Alors, est-ce que l'enseignement que vous recevez est parfait? Enfin, qu'est-ce que vous auriez à proposer pour que ça soit encore mieux? Ah, une bonne question, ça.
1: Oui, bonne question. Non, j'y ai jamais réfléchi. Je sais pas.
0: Les élèves ne sont pas seulement des consommateurs, ils ont envie aussi de proposer aussi des améliorations, des aménagements par rapport à ce qu'ils vivent, non?
1: Oui, mais sur le moment, là, je ne sais pas répondre. Enfin,
0: d'accord, oui, c'est ça. Toi, juste, tu as peut-être une idée là-dessus?
4: Non, moi.
0: Sur une amélioration possible?
4: Peut-être plus de motivation, qui nous motive encore plus.
0: Oui.
4: C'est tout.
0: Et qui doit venir de quoi? Qui doit venir des professeurs?
4: Des professeurs, oui.
0: Ouais, c'est ça.
4: Certains professeurs, on voit qu'ils n'ont pas envie de donner leur cours et ça, c'est pas du tout motivant.
1: Ça, c'est ouais.
0: C'est vrai, ça. Pourtant, ils sont là pour ça, pour donner cours.
4: Oui, mais.
1: On dirait qu'ils sont un peu obligés de le faire.
0: Ah oui.
2: On dirait qu'ils s'ennuient en nous donnant cours.

0: choses, en nous expliquant, en nous apprenant des choses, et nous, enfin, après ça nous donne plus la motivation à l'apprendre, quoi.
1: Ah oui, ça c'est sûr, c'est sûr. Donc, voilà. Et c'est en règle générale ou
0: c'est non, c'est
1: quelques-uns. Sinon, globalement, ça se passe bien.
0: Ouais. Ouais.

0: Nous sommes en présence de Majid qui vient chercher ses enfants à l'école. Alors Majid, dites-moi l'école comment elle est aujourd'hui, est-ce qu'elle vous satisfait?
1: Oui, oui, oui, très bien. Les trois sont inscrits, donc j'ai trois enfants.
0: Ah, vous avez trois enfants,
1: voilà.
0: Ouais, ouais,
1: ouais. En primaire,
0: vous êtes
1: secondaire.
0: Pour tous les trois
1: Tous les trois. Et ils pas sont... toujours de leurs résultats.
0: Ah bon voilà. Non mais ça,
1: mais bon,
0: voilà.
1: C'est...
0: Ils sont heureux à l'école?
1: Oui, oui, oui, très, très très bien.
0: Qu'est-ce que vous trouvez de bien à l'enseignement d'aujourd'hui et qu'est-ce que vous pensez qu'il faudrait pouvoir changer?
1: Bah écoutez, maintenant c'est un enseignement ouvert, hein, plus moderne que ce qu'on a connu.
0: Oui.
1: Mais bon voilà.
0: Moderne dans quel sens pour vous?
1: Dans le sens que ça va toujours un peu plus vite, il faut qu'on s'adapte, il faut que les parents s'adaptent. Moderne par rapport aux écoles classiques, on va dire, du passé. Et donc il faut qu'on s'adapte. Les enfants savent beaucoup plus de choses, pas forcément les meilleurs au niveau scolaire, hein, mais au niveau distraction. Ouverture d'esprit, ça, ils ont peut-être un peu plus d'avance que nous maintenant.
0: Ouais, ouais, très bien.
1: Voilà.
0: Ouais. Ils sont dans le primaire ou dans le secondaire?
1: J'en ai deux dans le primaire et un dans le secondaire.
0: Et celui du secondaire, il est là depuis longtemps
1: c'est
0: déjà?
1: C'est la deuxième année, il recommence son année.
0: Ah, il recommence son année, voilà.
1: Ça se passe bien, voilà, il a compris pourquoi. Justement un peu pour tout ce que je vous explique, hein, parfois un peu pressé, ne se rendent pas toujours compte du travail à effectuer.
0: Il y a une grande différence entre le primaire et le secondaire selon vous, à travers votre expérience?
1: Oui, oui, il y a une adaptation aussi pour les parents et voilà, dans le primaire, ben, malgré le nouvel examen, enfin le nouvel examen qu'on appelait examen cantonal, mais maintenant le CEB,
0: le certificat de base,
1: voilà, il y a quand même une différence.
0: D'accord.
1: Et donc les enfants doivent s'adapter au changement.
0: Et pour vous, est-ce que c'est important de réussir à l'école? Pour quelle raison?
1: C'est fondamental parce que ça permet de se construire. Hein, et ça aide certainement dans l'avenir. Peu importe si on fait de longues études ou pas, mais en tout cas, ça permet aux enfants de se construire. Et voilà.
0: Marie-Hélène, voilà, vous venez chercher une fille à l'école.
2: Oui.
0: Qui est en quelle année?
2: Qui est en deuxième.
0: En deuxième secondaire.
2: Secondaire.
0: Très bien. Alors justement, entre le moment où vous avez fait vos études et le moment où elle fait ses études, est-ce que c'est facile ou difficile de comprendre l'école aujourd'hui?
2: C'est très difficile.
0: Dites-nous.
2: Ben, apparemment, ça a quand même beaucoup évolué, je pense, et le niveau d'études n'est plus ce qu'il était quand c'était notre époque. Moi, il y a quand même pas mal d'années que j'ai été...
0: Vous trouvez qu'on était plus rigoureux à l'époque que vous étiez dans
2: oui, oui, oui, oui, oui, plus rigoureux, certainement. Malgré que, bon, ici, on a encore quand même une école qui est relativement bien structurée, où il y a encore le respect de beaucoup de choses. Ça a quand même évolué énormément, quoi.
0: C'est l'enseignement des matières, c'est la discipline.
2: Je pense que l'enseignement des matières a évolué aussi, donc j'ai vraiment l'impression qu'ils ont étudié beaucoup plus que nous.
0: D'accord.
2: Ou de façon très différente.
0: Oui.
2: Maintenant, question éducation et question respect des choses, ça évolue énormément. Donc moi, j'ai des enfants qui sont un peu plus aînés aussi, donc j'ai une très grande différence entre les deux. Et je me rends compte que sur même quelques années, ça bougeait beaucoup, quoi.
0: Ah oui, d'accord.
2: Donc discipline. Bon, maintenant ici ça fait 2 ans qu'elle y est, donc elle démarre sa deuxième année, donc c'est tout nouveau pour moi. Je pense que c'est encore une école qui est encore relativement exceptionnelle de ce côté-là, où il y a encore certains respects qui sont appris.
0: D'accord.
2: D'où mon choix de l'école lycée.
0: Voilà, et vous n'avez pas eu de problème au niveau du choix, parce qu'il y a le décret inscription qui limite les choses, ça s'est bien passé?
2: Moi ça s'est très bien passé, en sachant que ma fille se trouve à l'internat, donc moi j'habite Auton, donc je n'étais pas tout près. Voilà. Mais je voulais la remettre justement un petit peu plus écarté. J'ai choisi volontairement l'école ici parce que je connaissais la renommée un peu de l'école.
0: Et ça s'est bien passé malgré tout, malgré la distance?
2: Malgré la distance, oui, j'ai eu une place, donc il n'y a pas eu de souci.
0: Voilà. Alors, question pédagogie, lecture des bulletins, on parlait, c'était assez différent de votre époque?
2: C'est complètement différent, c'est vrai qu'on avait...
0: Il
2: y a parfois que j'ai dur, parce que chez moi, j'ai l'impression qu'une cote est très mauvaise, alors que les professeurs me rassurent en me disant, mais non, ne vous tracassez pas, ça va aller, quoi. Mais bon, c'est une question d'habitude, je pense. J'essaye de traduire encore en pourcent de temps en temps, quoi.
0: Oui, oui.
2: Voilà.
0: D'accord. Et vous pensez justement qu'il faudrait faire plus peut-être pour former ou informer les parents à la pédagogie actuelle, à la lecture du bulletin, je vais dire, toute une série de connotations justement pédagogiques?
2: Je pense que pour certains parents qui comme moi, donc, ont des grands écarts comme ça, oui, ce serait peut-être utile. difficile parce que je vous jure que moi je suis très sévère avec mes enfants, donc forcément j'ai tendance à crier trop et bien souvent c'est les parents qui me rassurent.
0: Vos enfants vous disent maman tu dois te recycler.
2: Non, on ne me le dit pas, mais on me le fait comprendre. et effectivement, je pense que je stresse aussi parce que je veux qu'ils y arrivent à l'école, donc je suis très difficile là-dessus et je suis parfois perdue question de notes et ça me fait peur quoi.
0: Alors il y a beaucoup de jeunes qui sont un peu démotivés aujourd'hui par rapport à l'école, certains la quitter prématurément, etc. Quel est votre avis? Est-ce que l'école est encore assez attractive pour les enfants ou pour les jeunes?
2: Et je pense que c'est le système d'éducation qui a fait que les enfants sont beaucoup démotivés aussi. Je pense que si dès le départ vous ne leur expliquez pas que la vie, c'est pas tout beau tout rose, que voilà, et que les problèmes c'est tout petit qu'il faut leur apprendre, hein. Le respect des choses et toutes les valeurs, et leur faire comprendre vraiment qu'il faut travailler, quoi, que on n'a pas tout sans rien. Il y en a beaucoup, oui, effectivement, qui se démotivent et qui se retrouvent dans des situations où ils ont même pas leur secondaire ou c'est même catastrophique. À l'heure actuelle, moi je sais que je travaille dans le secteur construction, quand on engage, les trois quarts n'ont pas leur secondaire.
0: D'accord.
2: Et là, moi ça me fait peur.
0: Alors justement, précisément, si vous êtes dans ce secteur-là, on fait beaucoup maintenant pour essayer de valoriser le qualifiant, ce qui concerne l'enseignement de qualification, qu'il soit professionnel ou technique. Est-ce que les gens qui sortent de l'école sont assez bien formés pour être engagés dans votre entreprise, par exemple?
2: Non. Non. Je pense que antérieurement, parce que moi je suis passée par des qualifications bureaux, donc j'ai fait des cours du soir pour expertise comptable. Antérieurement, on avait beaucoup de pratiques, c'est un très gros avantage. Je pense qu'à l'heure actuelle, secteur construction, il n'y a plus du tout de pratiques et ils ne sont pas motivés non plus. Hein.
0: Voilà, c'est ça.
2: Qu'est-ce que vous allez leur donner? 100 euros en plus que le chômage? Ils restent au chômage. Hein. Et ils vont travailler en noir, ils vont...
0: Vous avez l'impression qu'on se dirige vers une société à deux vitesses,
2: oui.
0: Avec des gens qui vont être performants au niveau universitaire, etc.
2: Et puis bien sûr, parce que moi je le vois déjà personnellement. Moi, qu'est-ce que j'ai fait? J'ai deux aînés, j'ai la plus petite. J'ai essayé, la seule chose qu'il fallait, moi, c'est qu'ils fassent des études. Et avec un des deux aînés,
0: c'est une clé pour vous.
2: Oui, voilà. Parce que à l'heure actuelle, si vous n'avez pas un petit diplôme, vous n'avez rien du tout. Et malheureusement, avec un des deux, les aînés, ça n'a pas fonctionné. Donc j'ai eu beau essayer de la faire étudier, elle a recommencé quatre fois en ce qui concerne l'universitaire, etc. Donc elle a son secondaire et c'est tout. Tandis que mon aîné est ingénieur civil. Donc vous voyez, mais ici, à chaque fois, je réinsiste et j'insiste pour qu'il y ait quand même des études de base et que ce soit très bien au départ. Quoi.
0: Vous êtes optimiste pour l'avenir ou pas au niveau de la société?
2: J'y reste heureusement. Maintenant, je pense qu'on va mais c'est un tout, hein. Je pense que c'est un tout, tant aux études qu'à tout point de vue. On va arriver avec des gens très riches et des gens très pauvres, on va arriver avec des gens qui seront très compétents et des gens qui ne seront pas compétents. Et en ce qui concerne peut-être le domaine construction, maintenant c'est en dehors de votre école, etc., mais privilégier des formations plus adaptées, quoi. Et mais la crise est là, hein. La crise est là partout. Hein.

0: l'école d'hier et l'école d'aujourd'hui avec vous, Jean-Pierre. Vous êtes un peu notre personne ressource dans ce débat sur l'enseignement. Alors, vous avez fait vos études primaires et secondaires dans les années 60-70, Jean-Pierre.
1: C'est bien ça, oui, oui.
0: Alors, l'école d'aujourd'hui a beaucoup changé par rapport à votre époque. Selon vous, quelles sont les différences les plus marquantes ?
1: Bien, d'abord, moi, je me rappelle mon école primaire à l'école terminale, c'était à l'Euse, pas loin de Namur. Une école terminale avec un très bon instituteur qui adorait le français, c'était monsieur l'Ermite.
0: Ah oui.
1: Et il avait écrit d'ailleurs
0: des bouquins, lui,
1: un petit livre pour faciliter l'orthographe. Donc, l'orthographe facile. Voilà, ma mémoire se met en route. Mais il envoyait systématiquement ses élèves, tant il pouvait, dans les familles. De poursuivre donc l'enseignement chez les jésuites, ce qu'on appelait à ce moment-là le collège, mais qui était
0: à Bruxelles. Bon. Qui était à Bruxelles. Et c'était un fanatique des jésuites, lui.
1: Oui, c'est ça. Bon. Donc il y a quelques familles qui mettaient des enfants à l'école des jésuites à Namur. Quand je vois mon enseignement que j'ai reçu, et quand je vois les cahiers de mon petit-fils qui est en troisième primaire, évidemment, je suis fort étonné de méthode, et il reçoit des feuilles, ce qu'on ne recevait pas, et il y a des pointillés, il doit répondre aux pointillés. En français, c'est des phrases, il doit continuer la phrase, choisir les bons mots. En calcul, c'est un peu pareil. Et évidemment, de notre temps, c'était au tableau, on n'avait pas des feuilles.
0: C'était le livre aussi.
1: Voilà.
0: Parce qu'il n'y a pas justement un retrait du livre par rapport à des photocopies qui sont un peu imbuvables.
1: Hein. Ah oui, mais moi, j'ai gardé de bons souvenirs de mes livres, les livres d'histoire, même si on disait beaucoup de bêtises. On arrangeait l'histoire à la façon dont on avait envie, mais enfin bon. Et puis des livres de géographie, puis en français aussi, des magnifiques livres. Oui, moi j'aimais bien les livres.
0: Quels sont les points forts selon vous et les points faibles de l'enseignement aujourd'hui, Jean-Pierre ? Comme vous le voyez, du point de vue de Sirius, là où vous êtes, avec l'expérience qui est la vôtre, parce que je sais que vous lisez beaucoup, vous êtes très avide de lire des articles, et l'enseignement, c'est un élément très important, parce qu'on dit aujourd'hui, il ne faut surtout pas faire de restrictions au niveau de l'enseignement.
1: Je viens de lire
0: un bon niveau,
1: qui est apparu sur mon Facebook, mais en fait, c'est le Peuple, journal en ligne du Parti populaire. Enfin, je l'ai pris un peu par hasard. Et il parle d'un livre, je ne sais pas très bien le titre, c'est « L'école au feu et les cahiers au milieu ».
0: Tout à fait.
1: Il y a un jeu de mots. Mais ça m'a l'air intéressant, mais je n'ai pas lu le livre. Mais l'article dit que l'école est devenue... Il critique beaucoup l'école. En fait, on dit qu'aujourd'hui, on ne sait plus calculer quand on sort de l'école, et les élèves sortent du secondaire en écrivant avec beaucoup de fautes d'orthographe. Mm-hmm. Voilà ce que j'ai retenu.
0: Et en ne connaissant pas sa grammaire.
1: C'est un peu ça,
0: ou à
1: oui.
0: peu près.
1: Moi, j'avais un professeur là, en Régence, Maurice Dessaint, c'est un bonhomme remarquable. Il disait, si vous voulez apprendre à écrire, eh bien, vous arrangez, mais vous écrivez tous les jours. Malheureusement, je n'ai pas suivi ce conseil.
0: Quand même, vous écrivez
1: mais
0: beaucoup.
1: Depuis déjà 8 ans, oui. Mais avant, je n'écrivais pas tous les jours. Et c'est un tort, parce que c'est un entraînement, à mon avis. Aussi bien pour écrire. En choisissant les mots justes et en perfectionnant un peu son orthographe. Si on n'écrit plus, c'est comme la marche à pied, on est juste bon à rester dans son fauteuil.
0: Oui, mais il y a des choses, bon, on parlait de l'orthographe, mais il y a le calcul mental aussi.
1: Ah, oui.
0: Tout le monde maintenant a sa petite calculette. Je me demande, moi, au niveau de l'enseignement, il y a des tas de choses que les jeunes font aujourd'hui ou sont capables de faire, au niveau informatique par exemple, etc.,
1: Exactement.
0: Que nous n'étions pas capables de faire, tout simplement parce que ça n'existait pas. Si on était peut-être dans une autre époque, c'eût été différent. Par contre, des tas de choses qui se passait bien au niveau de l'orthographe, du calcul, des opérations fondamentales, aujourd'hui elles sont plus maîtrisées vraiment, et il y a un décalage entre des élèves qui sortent, ils sont à 95% à avoir leur certificat d'études de base en primaire, et dans le secondaire, bon, il y a 60% d'étudiants qui échouent au moins une année de première secondaire à sixième secondaire. Alors, il y a là un décalage. Même en première secondaire, il y a relativement beaucoup d'échecs aujourd'hui. On n'explique pas ce décalage entre le primaire et le secondaire. Mais c'est tout aussi vrai entre le secondaire et le supérieur, Jean-Pierre. Hein?
1: Alors, j'ai l'impression, oui.
0: Voilà, justement, est-ce que vous ne pensez pas qu'on demande beaucoup à l'école aujourd'hui? On demande aux enseignants d'enseigner, mais pas seulement. Oh là là. Mais pas seulement. Il faut les éduquer les enfants à une alimentation saine, à la vie sexuelle et affective, voire à la sécurité routière.
1: Oui.
0: Il faut les éduquer à beaucoup de choses. Il faut régler les conflits parentaux. Les enseignants deviennent parfois aussi des espèces de mini-assistants sociaux ou assistantes sociales. Alors, je m'interroge et je voudrais avoir votre avis. L'école n'est-elle pas en train d'être déviée de sa trajectoire ?
1: Mais je pense que être enseignant, c'est très difficile. Être directeur d'école, c'est très difficile. Je pense aussi qu'on demande trop à l'école. Les parents ont démissionné. Les enfants du divorce existent, les enfants sont perturbés. Alors bon, les enseignants doivent tout faire, ils devraient jouer aux gendarmes, ils devraient faire l'éducation que les parents ne font plus. Enfin, pas partout, heureusement. Et on leur demande tellement de choses. Je suis surpris aussi. Ce soir, je téléphone mon petit-fils. Il m'a dit qu'il allait suivre, et il a fait une première hier. Il va suivre le jeudi après-midi en cours de musique. Il va apprendre la musique, il va voir s'il n'a pas de talent pour jouer dans l'instrument. Il va même chanter. Et ça m'intéresse beaucoup. Et j'aimerais bien que mon petit-fils fasse de la musique. Mais de mon temps, on n'avait pas ces possibilités-là. C'est des choses offertes par l'école qui sont géniales, hein, qui ouvrent des vocations, mais ça n'existait pas de notre temps.
0: Dans le fond, les temps ont beaucoup changé.
1: Oui, j'ai l'impression. Et l'école devrait tout faire.

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0: Mesdames, messieurs, bienvenue dans l'émission Un Nouveau Monde avec Christophe à la technique
1: et Franck au micro.
0: Aujourd'hui, cher public, nous allons nous intéresser à un groupe de loisirs pour personnes seules. Et pour en parler, nous avons invité Marthe Dachet et Hilda Van Dijk.

0: Marthe Dachet et Hilda Van Dijk, merci d'avoir répondu présente à notre invitation. Tout d'abord, Marthe Dachet, je voudrais vous demander de vous présenter à nos auditeurs.
1: Oui, bonjour d'abord. Je suis arrivée dans le groupe en 1971. Je commençais à travailler et j'avais envie de trouver un groupe de loisirs. J'ai assez rapidement aidé à la réalisation des programmes. Et en 1983, lorsque la responsable de cette époque-là s'est mariée, j'ai repris donc la présidence de ce groupe. Et voilà, donc maintenant, ce groupe existe donc depuis bientôt 47 ans. Et il a bien sûr évolué au fil des années.
0: Et il évolue encore.
1: Il évolue encore.
0: C'est le but. Merci. Donc ça fait 23 ans que vous êtes aux commandes, on va dire, de cette ASBL. 33 ans que vous êtes aux commandes de cette section d'ASBL. Alors justement, parlons de cette ASBL. Elle s'appelle ASBL Amitié. Mmh. Alors, qu'est-ce donc que cette ASBL, d'une manière générale ?
1: Donc, notre groupe fait partie de l'ASBL Amitié qui a pour but de permettre aux personnes seules, c'est-à-dire célibataires, veufs ou veuves, divorcées, de s'entourer de relations amicales grâce à des activités de loisirs variées et de qualité et organisées principalement le week-end. Notre groupe s'adresse principalement aux personnes de 50 à 70 ans.
0: Vous nous dites donc pour des personnes de 50 à 70 ans, est-ce que ça veut dire que des personnes plus jeunes, donc je veux dire par exemple 40 ans, ou au contraire des personnes de plus de 70 ans, ne sont pas acceptées dans votre groupe ?
1: Cette tranche d'âge, c'est une indication qui correspond à la moyenne d'âge actuelle, mais une personne de 40 ans est la bienvenue. Et les personnes qui sont entrées dans le groupe à 50 ans pourront rester au-delà de 70. Il suffit de se sentir bien. C'est à chacun de voir.
0: Alors, vous parlez également donc que les personnes qui peuvent venir sont soit des célibataires, des personnes veuves ou divorcées. Si, par exemple, une personne est en couple, mais son mari ou sa femme ne sort pas et elle veut participer à votre groupe, est-ce que c'est possible pour cette personne-là ?
1: Malheureusement, non. Parce que le groupe, l'ASBL, a été fondé pour les personnes seules et c'est inscrit dans les statuts.
0: Donc c'est ça, la personne doit vraiment être seule.
1: Elle doit être seule au départ.
0: C'est ça. Donc ça veut dire qu'à l'arrivée, parfois, il y a...
1: Mais elle peut bien sûr rencontrer quelqu'un dans notre groupe, même si ce n'est pas le premier but. Mais je n'accepterai pas un groupe déjà constitué.
0: D'accord. Alors, d'un point de vue géographique, quels sont les gens que vous drainez ? Sur quelle distance ? D'abord, l'ASBL se trouve où ?
1: Mais le siège actuel de l'ASBL est à Malmedy, parce que là se trouve l'administratrice déléguée. Donc, en fait, il y a 4 groupes, un à Charleroi, un à Tournai, un à Malmedy et l'autre à Namur. Bien sûr, ici à Namur, on a des personnes qui viennent d'un rayon d'environ 40 km.
0: Ah, quand même, 40 km. Ok. Alors, ce que vous proposez, parce que bon, aujourd'hui, vous savez qu'il y a énormément, Internet permet des rencontres dans tous les domaines, etc. Alors, qu'est-ce que vous offrez par rapport à Internet, par rapport à Facebook, par rapport à OVS, on va sortir, ou LinkedIn ? Que proposez-vous de différent ?
1: Je pense que tout est axé ici sur les relations humaines, les contacts qu'on peut avoir sans passer par Internet. On fonctionne actuellement encore avec le programme papier, mais les coups de téléphone, les cartes anniversaires ou de prompt rétablissement, je veux dire qu'on met l'accent sur les relations interpersonnelles.
0: D'accord, ok, on va continuer notre émission, mais nous allons d'abord faire une pause musicale avec un morceau de votre choix qui est celui-ci.

0: C'était donc Encore un matin de Jean-Jacques Goldman. Alors nous continuons notre émission et nous parlions juste avant cette chanson de relations interpersonnelles pour laquelle vous disiez que c'était très important dans votre groupe. Vous avez parlé de cartes d'anniversaire, de contacts encore écrits, etc. Alors est-ce que vous pouvez nous en dire un peu plus ?
1: Les cartes anniversaires, ben c'est, pour nous ça va un peu de soi. Et les petits mots en général font très plaisir aux personnes qui les reçoivent, surtout les personnes malades, mais aussi les personnes qui sont tellement seules que parfois elles ne reçoivent que notre carte d'anniversaire.
0: Donc vous avez par exemple, quand une personne est malade, vous faites des visites à domicile ou à l'hôpital ou des choses comme ça ?
1: Pas vraiment. On prend des nouvelles par téléphone, on envoie une carte qui est signée par les membres qui sont présents à l'activité du week-end. Mais en général, ça fait plaisir.
0: C'est ça, les gens apprécient ça. Et alors, en fait, cette amitié, enfin, cette société ASBL Amitié, est-ce qu'il y a réellement une amitié qui se crée au-delà de vos activités ?
1: Oui, c'est possible. Il y a des personnes qui se retrouvent pendant la semaine ou qui se téléphonent, parfois qui partent en voyage ensemble. Donc c'est aussi un des buts, hein, puisque c'est un peu le but, c'est d'élargir le réseau social. Donc c'est bienvenu de pouvoir prolonger pendant la semaine par des petits contacts.
0: C'est ça. Alors parlons d'élargir le réseau social. Vous êtes combien de membres ? Je veux dire actifs, hein, donc ceux qui viennent avec une régularité certaine.
1: Avec une régularité certaine, on pourrait dire une trentaine de personnes, mais comme les activités sont très variées, bon, certaines personnes viennent uniquement au souper, d'autres uniquement aux activités culturelles. Donc évidemment, si on rassemble toutes ces personnes, c'est sans doute entre 30 et 40 personnes qui suivent régulièrement. Mais les personnes inscrites sont environ au nombre de 80.
0: Ah oui, quand même, c'est ça. Alors parlant d'inscrites, est-ce qu'il y a un droit d'inscription ?
1: Il y a une cotisation. On ne doit pas la payer avant de venir. On peut venir à trois activités.
0: Bon, donc on a trois activités à l'essai, on va dire.
1: Oui, c'est ça.
0: D'accord.
1: Alors, après la troisième activité, c'est quand même important de payer cette cotisation qui est de 30 euros par an parce que cela comprend 5 programmes par an, mais aussi une assurance assez complète. Et 2 bulletins de liaison entre les groupes de l'ASBL.
0: Alors, qu'est-ce que vous entendez par assurance assez complète et bulletin de liaison ?
1: Assurance, ça veut dire une individuelle accident.
0: Ok, donc pendant les activités.
1: Et responsabilité civile également.
0: D'accord.
1: Et alors, le bulletin de liaison, donc, c'est un bulletin dans lequel chaque groupe peut... pour lequel chaque groupe peut écrire une page. Donc... soit sur une activité vécue dans son propre groupe, soit sur une curiosité touristique de sa région. Et donc ce bulletin est envoyé alors à tous les membres de l'ASBL.
0: Alors en fait, dans vos quatre groupes, est-ce que ces groupes se rejoignent ? Est-ce qu'il y a un contact, une relation, je veux dire physique, c'est-à-dire que les gens se retrouvent ou bien c'est seulement via du courrier ?
1: Non, il y a quelques activités intergroupes par an. Il y a des soupers aussi qui se partagent. Donc je dirais 3 ou 4 fois par an, mais évidemment, les groupes les plus éloignés de Namur sont parfois un petit peu freinés justement par la distance, quoi.
0: Alors donc, puisque vous parlez maintenant d'activités, de groupes freinés par la distance, etc., comment faites-vous si par exemple vous allez visiter, je ne sais pas moi, Bruges ? Comment fait-on pour se rendre là-bas ?
1: On part ensemble de la gare de Namur. En général, pour Liège, Bruxelles, Bruges, la mer, on part en train. Et pour d'autres endroits, on se met rendez-vous en ville et on fait du covoiturage.
0: D'accord. Alors, au niveau du budget, que faut-il prévoir par année ? Parce que je suppose que les 30 euros ne couvrent pas, bien sûr, les activités. C'est 30 euros pour l'administration.
1: Oui, bien sûr. Bon, pour le reste, de toute façon, il n'y a aucune obligation de participer à toutes les activités. Donc, à ce moment-là, chacun, en fonction de son budget, va choisir, et de ses goûts, va choisir telle ou telle activité. Et on essaye aussi de proposer des activités gratuites, comme par exemple les journées du patrimoine, des journées de visite chez l'artisan, ou les week-ends bienvenus en Wallonie. Donc, toutes ces activités sont gratuites, en fait.
0: Et ces activités, donc, par exemple, du patrimoine, etc., ça se fait sur Namur ?
1: Oui, bien sûr, mais ça peut aussi se faire à Liège, c'est en Wallonie, ou à Bruxelles, mais je veux dire, il y a les frais de déplacement, d'accord, mais sur place, on visite beaucoup de choses sans payer quoi que ce soit.
0: Alors, l'organisation, tout ça, comment c'est décidé, les lieux à visiter, c'est vous qui décidez, ou bien vous avez un groupe qui décide avec vous des choix à faire sur l'année ?
1: N'importe quel membre peut faire une suggestion. Alors, on fait une réunion programme tous les 2 mois environ. Et là, j'arrive avec déjà un certain nombre de suggestions. Donc, il suffit alors d'établir le calendrier.
0: C'est ça, d'accord. Et le calendrier, c'est une fois par mois ?
1: On envoie tous les 2 mois. Et disons, ici, en période pré-estivale, on va dire, c'est 3 mois, quoi. Donc, au lieu d'en faire 6 par an, on en fait 5.
0: D'accord. Et donc, là-dessus, est repris toutes les activités à venir. On retrouve de tout, du culturel, du culinaire.
1: Oui, il y a des repas, des activités culturelles, donc j'appelle activités culturelles, concerts, théâtre, cinéma, visite de musées, d'expositions.
0: Sportif ?
1: Au niveau du sport, je dois dire qu'actuellement, ça se limite à du vélo en été.
0: C'est déjà pas mal.
1: Le soir.
0: Et quoi, vous faites un ravel ou quelque chose comme ça ?
1: Non, le long de la Meuse, promenade le long de la Meuse,
0: d'accord.
1: Donc très, très facile.
0: C'est ça.
1: À une époque, on a fait assez bien de marche, mais actuellement, c'est ça. Ça n'est plus...
0: Ça se limite. Et donc, si quelqu'un est intéressé par une activité, il peut vous le proposer. Et à ce moment-là, vous reparlez aux gens et vous regardez si on peut mettre ça en pratique.
1: Tout à fait.
2: Bah, il la remercie de l'avoir accompagné à la gare.
3: Vous parlez sérieusement ou vous vous moquez de moi ?
2: Bah non, ils sont pas de bordel, mais regardez, tous ces journaux, ces cigares, tout ça.
3: Je manque d'originalité, c'est vrai. Savez-vous que nous nous séparons pour la première fois ?
2: Vraiment, enfin, c'est pas très long. Hein. Et puis, il part que 15 jours.
3: Attendez un petit peu. Dois-je comprendre ?

0: espère que c'est un fumeur.
1: Oh, décidément.

0: Françoise Hardy et Jacques Dutronc dans Puisque vous partez en voyage. Mais parlant de voyage, parlons-en. Vous faites également, donc, je ne vais pas dire des voyages, mais des excursions un petit peu partout en Belgique.
1: Oui, c'est plutôt des excursions, des voyages, on en a fait dans le passé. Parfois, certains proposent un week-end à Paris ou à Londres, en Alsace.
0: Ok. Mais ça, c'est plus rare.
1: Oui.
0: Ce que vous faites plus facilement, c'est une excursion à Bruxelles, dans les grandes villes. Vous faites des city trips, comme on dit, et vous visitez des choses et d'autres dans les différentes villes. Vous avez encore des souvenirs de choses que vous avez visitées qui vous ont marqué?
1: Ce sont par exemple les journées du patrimoine à Bruxelles, parce qu'on entre dans des monuments, des bâtiments, parfois inaccessibles en d'autres temps. Donc c'est souvent assez spectaculaire. Il y a des visites comme celle des intérieurs de maisons à Charleroi, il y a 8 jours, avec des vitraux. Et hier, le musée de Napoléon, donc à Waterloo, qui est assez formidable.
0: Alors, Hilda Van Dijk, je me tourne vers vous, parce que vous êtes venue. Qu'est-ce que vous avez comme bon souvenir de rencontres que vous avez faites, donc de lieux que vous avez rencontrés et qui vous ont émerveillé, qui vous ont fait plaisir, dont vous avez un très bon souvenir?
2: Bonjour. On a vu... je peux dire qu'on a vu de très belles choses. Entre autres, hier, moi, j'ai beaucoup aimé le musée de Napoléon à Waterloo. Mais il y a d'autres endroits qu'on a vus qui étaient très belles. Parfois, on rentre dans des châteaux qu'on ne connaît pas et qui sont magnifiques. Oui, lors des visites du patrimoine, effectivement, on découvre des artisans parfois aussi. Et puis...
0: Et ça vous permet d'apprendre.
2: On apprend beaucoup de choses.
0: Vous vous rendez compte que dans notre pays, il y a pas mal de choses qu'on ne connaît pas et qu'il n'y a pas besoin d'aller si loin que ça pour découvrir des choses sur cette terre. Alors, est-ce que vous prenez également des guides quand vous faites des visites ou bien vous y allez comme ça à la bonne franquette?
1: Parfois, on prend un guide et parfois, on fait notre petit tour.
0: Alors donc, vous allez visiter quelque chose. Bon, pour avoir une idée, vous partez de Namur ensemble. Vous prenez, par exemple, le train. Vous arrivez sur le lieu où vous faites la visite. Là, éventuellement, vous avez un guide. Vous êtes entre 7 et 12 personnes. Et après ça, qu'est-ce que vous faites? Vous allez manger un morceau, vous buvez un verre. Comment ça se passe?
1: On va boire un verre ensemble.
0: Vous allez boire un verre, puis on rentre chez soi. Et si on est encore bien, apparemment, le lendemain, on remet le couvert. Apparemment, vous refaites autre chose.
1: Oui, mais si on a fait un déplacement assez long, là, on n'en fait qu'un par week-end. Le lendemain, on peut faire une petite visite à Namur. Hein, et les voyages en train sont aussi agréables parce qu'on peut partager, on parle de ce qu'on vient de voir, de ce qu'on verra la semaine suivante.
0: Ça fait partie de la visite, en fait.
1: C'est convivial aussi. Hein,
0: bon. C'est plus agréable que de partir en voiture à 3-4 voitures.
3: Il y a autant de monde.

0: Notre chère Morane nationale avec l'un pour l'autre, très belle chanson. Merci mon cher Christophe. Alors je voulais me retourner vers vous, Marthe Daché, pour parler de la fréquence de vos activités. Apparemment, vous me dites que c'est chaque semaine. Moi, je pensais que c'était une fois par mois, mais en fait, c'est chaque semaine.
1: Oui, oui, bien sûr, et on n'arrête pas en juillet ou août. Donc il y a une activité, il y a des activités toute l'année.
0: Et vous arrivez à trouver au moins 52 activités par an.
1: Oui,
0: et dans notre petit pays.
1: Tout à fait. On est surpris nous-mêmes. Mais il y a des nouveaux musées qui s'ouvrent. Nous sommes allés voir, par exemple, le musée du train à Skarbek. Bon. Parfois, je dois reporter des activités au programme suivant parce qu'il y a vraiment beaucoup de choses qui se passent dans le pays, je trouve.
0: Et en tant qu'organisatrice, ça vous prend quand même un paquet de temps.
1: Oui, pas mal.
0: Parce qu'il faut chercher, demander les heures d'ouverture, les prix, parce qu'il faut que ce soit des prix accessibles à tous, je suppose.
1: Oui.
0: Et puis vous prévenez les gens, vous prévoyez vos activités combien de temps avant qu'elles se passent, vous les préparez combien de temps avant qu'elles se passent.
1: Mais disons, le plus gros travail, c'est au moment de la rédaction du programme. Alors, ce qu'il faut vérifier la semaine qui précède, ben, si les trains rouleront le dimanche.
0: Ah oui.

0: vue parce que c'est très très très beau. Et il faut dire que le roi Léopold II a été un génie, puisque je pense que c'est lui qui a fait en sorte que les serres existent. Et il y a des choses magnifiques, des arbres qu'on ne voit pas ici. Il y a des fleurs formidables. Enfin, ça vaut la peine. Si vous, toutefois, vous n'avez jamais été aux serres de Laeken, eh bien, profitez-en. Je pense qu'il y a une visite en mai, je pense.
1: En avril.
0: En avril, pardon. Et puis, voilà, ça vaut vraiment le détour d'y aller.
2: Alors, Léopold II, c'est les serres de Laeken, mais c'est également l'avenue Louise, c'est également le palais de justice, c'est également le cinquantenaire, c'est tous les grands bâtiments de Belgique, c'est lui, toutes les grandes avenues. S'il n'était pas, s'il n'avait pas fait ce qu'il a fait, nous aurions des gros soucis aujourd'hui avec la circulation. Enfin, il y a déjà des gros soucis au niveau de circulation à Bruxelles, mais ça aurait été bien pire. C'était vraiment un grand roi. En effet, à côté de tout ce qu'il a pu faire et qu'on a pu dire dans sa vie, mais enfin, ça lui appartient. Voilà, enfin, c'est comme ça. Donc, vous avez des activités, comme vous disiez, chaque semaine, et chaque semaine, vous avez des inscriptions, les gens viennent, etc., etc. Alors maintenant, j'aimerais bien qu'on parle un petit peu de l'ambiance lors de ces rencontres. Et donc, je me tourne de nouveau vers Hilda van Dijk. Comment vous trouvez les ambiances dans ces moments-là ?
0: L'ambiance, elle est bonne en général, le bon enfant, on va dire. On rit aussi, quand même pas mal, des petites fins de l'un ou de l'autre. Et puis, on discute, c'est vrai, sur ce qu'on a vu ou ce qu'on va voir. On parle des choses de la vie, des nouvelles des gens. On parle un peu de tout. Et puis, voilà, la journée se passe. On est quand même content de notre journée en général, même si parfois elle est un peu longue, mais toujours très enrichissante.
2: C'est ça. Ouais. Il ne faut pas spécialement un état de santé particulier pour participer à vos activités ?
1: Non, mais disons que certains ont plus de mal à marcher. Bon, mais ils peuvent, la semaine qui précède, demander si on marchera beaucoup ou s'il y aura des pauses, etc. Mais en général, les personnes qui viennent suivent bien le rythme.
2: Alors, donnez envie à nos auditeurs de venir vous retrouver dans votre groupe Amitié SBL. Quels sont les avantages de fréquenter un groupe et en l'occurrence le vôtre ?
1: Mais je pense que la personne qui vient assez régulièrement peut dire adieu au week-end en solitaire. Parce que la plupart du temps, on entend « ça, je ne ferai pas seul ». Oh, c'est quand même plus gai que de rester chez soi. Donc, on n'a plus de soucis à se faire puisqu'on a un programme qui est établi.
2: Et organisé.
1: Qui est organisé. On vient ou on ne vient pas, mais on a des possibilités. Alors, on vit donc à plusieurs des activités intéressantes. On élargit ses horizons parce que on pourrait se cantonner à la ville de Namur qui est très jolie, mais on a envie aussi de découvrir autre chose. On élargit son réseau social, on se fait des amis avec qui échanger. Ça permet d'avoir une vie plus large et aussi de faire des choses plus originales, aller visiter des endroits qu'on découvre, mais qui, par exemple, on a vu une fois une collection de luminaires formidable à Liège. Mais je pense que par soi-même, on ne se déciderait pas à aller voir ce genre de choses, quoi.
2: Disons que là, je ne veux pas dire qu'on est forcé, mais on a plus tendance à le faire en se disant ben, là, c'est facile, j'ai juste à prendre mon bus jusqu'à la gare et puis tout est organisé, je vais manger ensemble, c'est sécurisant quand même aussi, parce que comme vous êtes ensemble, c'est jamais évident quand on a un certain âge d'aller se promener dans des endroits qu'on ne connaît pas, le risque de se perdre, le risque malheureusement parfois d'être bousculé, d'être attaqué, etc. Donc le fait du groupe peut être intéressant.
0: C'est très, oui, c'est très intéressant et puis c'est
2: sécurisant.
0: Vrai. Sécurisant aussi.
2: C'est ça.

0: Après ce très beau morceau de Michel Berger, France Gall, ça balance pas mal à Paris. Hilda, je vous pose une autre question. Depuis combien de temps participez-vous, depuis combien de temps êtes-vous active dans cette association, dans cette SBL Amitié?
1: Bien, je viens au groupe depuis 1983, donc ça fait 33 ans. Je suis membre depuis 33 ans, mais j'ai fait une petite pause il y a quelques années parce que, ma vie avait un peu changé, donc je suis restée, mais je suis toujours restée membre. Donc voilà.
0: Et donc, comme on disait juste avant ce morceau de musique, c'est agréable d'avoir ce groupe, cette sécurité, ces habitudes aussi, je suppose, ces amitiés, il y a des relations qui se créent. Et sur ces 33 ans, quels sont les bons souvenirs que vous avez? Bon, évidemment, je suppose que vous en avez plein, mais quelques-uns à laquelle vous pensez?
1: Je pense les petites vacances à la mer. Il y a quelques années, il y avait une du groupe qui organisait carrément des vacances à la mer pendant un mois. Et ça, c'était très gai. Ou alors.
0: Clairement un mois.
1: Pendant un mois, mais les membres venaient pour une semaine ou pour quelques jours. Et puis, je me souviens aussi, quand même, des week-ends à Cheftung, dont je garde un excellent souvenir, parce qu'il y avait une ambiance, je veux dire, un peu d'ado attardé.
0: C'était au domaine.
1: Au domaine, oui.
0: Et donc, d'ado attardé, ça m'intéresse. Là, on veut un peu plus, un peu plus d'informations. On sent que c'est croustillant. Donc, d'ado attardé.
1: Oui,
0: expliquez-nous ce qui s'est passé, parce que là c'est...
1: On rigolait beaucoup et même on avait un grand dortoir et on dormait tous dans le même dortoir. Puis il y avait des petits comiques qui faisaient des blagues.
0: Toujours les mêmes, je suppose.
1: Oui, toujours les mêmes.
0: On sait qui ça va être.
1: Oui, absolument.
0: C'est ça.
1: Et puis voilà.
0: Ça fait plaisir.
1: Ça fait plaisir.
0: C'est toujours bon enfant, je suppose. C'est jamais méchant, etc.
1: Non, absolument.
0: Et ça, vous en souvenez bien.
1: Oui.
0: C'est ça, voilà. Vous avez eu l'occasion d'aller, par exemple, au 21 juillet. Vous avez fait ça, le 21 juillet?
2: On est allé visiter une fois le Parlement ce jour-là.
0: C'est ça. Mais le défilé, non?
2: Défilé, je crois que oui, mais ça remonte déjà un certain nombre d'années. Alors une fois aussi la fête dans le parc.
0: C'est ça. Ah d'accord. Voilà.
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0: Je vole de Michel Sardou. Alors, Marthe Dachet, je vais vous poser encore quelques questions. Nous sommes sur la dernière ligne droite de notre émission. Peut-être que nous aurons encore le temps de passer un morceau de musique, mais ce n'est pas certain. J'aurais voulu savoir quel était, d'une manière générale, le profil des membres actuels et des membres à venir, d'une manière générale.
1: C'est un profil assez varié. On a des personnes qui travaillent, il y a des personnes au chômage, il y a des personnes déjà retraitées. Les milieux sont variés, un peu à l'image de la société actuelle.
0: Donc c'est un échantillon tout à fait correct de la société, mais tous divorcés, veufs et célibataires.
1: Je dirais qu'il y a un dénominateur commun, c'est le fait d'arriver seul dans le groupe.
0: C'est ça.
1: Mais bon, on peut avoir des enfants, hein, ça c'est pas le
0: problème. Oui, bien sûr, tout à fait.
1: Mais oui.
0: Ça. Et alors, au niveau de la santé, si on a un handicap, etc., comment ça se passe pour ces gens-là?
1: Si c'est un handicap léger, nous pouvons tout à fait accueillir ces personnes. Si c'est un handicap plus lourd, nous ne sommes pas capables, je pense, d'assumer ce genre de problème. Et dans ce cas-là, je conseille à ces personnes qui m'appellent de s'adresser à des organismes en ville qui organisent des activités pour les personnes handicapées.
0: Alors à propos de vous appeler justement, est-ce qu'on pourrait connaître vos coordonnées, parce qu'on parle de l'ASBL depuis maintenant presque une heure et on ne sait toujours pas quelles sont les coordonnées, comment vous contacter, etc.
1: Donc le contact se prend par téléphone 081 30 16 76.
0: Vous le répétez.
1: 081 30 16 76. Après 20h30.
0: Ok.
1: Ou le samedi de 11h à 12h.
0: Alors à ce moment-là, ces gens vous contactent. Il y a une prise de rendez-vous. Comment ça se passe?
1: Non, je prends les coordonnées, j'envoie un programme. Et à ce moment-là, si la personne, après lecture, a des questions encore à poser, elle peut tout à fait rappeler. Et alors, lorsqu'elle aura choisi sa première activité, ben, elle s'inscrira par téléphone également, puisqu'il y a des jours qui sont réservés aux inscriptions.
0: D'accord. À ce moment-là, elle vient, elle participe à une, deux ou trois activités. Et à partir de là, elle s'inscrit.
1: Voilà.
0: On est bien d'accord.

0: C'était donc Michel Delpech avec Chez Lorette. Très belle musique, ça reste un classique aujourd'hui, un classique de la musique française. Alors ben voilà, Marthe Dachet, je voulais encore vous poser une question, c'est quid des anciens ? Est-ce que vous rencontrez encore des personnes qui sont parties pour des raisons X, Y ou Z ? Et d'une part, reviennent-ils éventuellement ? Ou est-ce que vous avez encore des contacts avec ces personnes-là ?
1: Oui, avec certains. Nous avons des contacts et surtout lorsqu'on fête l'anniversaire du groupe tous les 5 ans.
0: Donc tous les 5 ans, vous avez une grande occasion.
1: Oui, et là, donc, il y a des gens, mais même des années 70, hein, qui reviennent et qui expriment aussi leur satisfaction de revenir, mais aussi de nous avoir connus à cette époque-là, surtout s'ils arrivaient juste après un divorce, par exemple.
0: Donc ils se sont sentis soutenus, aidés dans une période, on va dire, un peu creuse, ou une période, bah, par exemple, d'un divorce, mais ça peut être une maladie, un deuil, éventuellement, etc. Donc, vous avez des gens qui restent. Est-ce qu'il vous arrive d'avoir des gens qui restent inscrits, donc c'est-à-dire qui payent leurs cotisations et qui viennent très rarement ? Ça arrive aussi ?
1: Oui, bien sûr. Il y a des personnes qui continuent à payer leurs cotisations parce qu'ils aiment garder un contact via le programme.
0: C'est ça. Mais donc, bizarrement, ils ne viennent pas.
1: Ils ne viennent pas parce qu'ils ont changé de vie ou alors parce qu'ils ne sont pas en super forme pour le moment et qu'ils espèrent qu'un jour, ils pourront venir. Il y a un peu toutes les motivations. Hein.
0: Okay.
1: Et donc, mais nous, ça nous fait toujours très plaisir de revoir des anciens. Et sur l'autre versant, on peut dire aussi qu'on est très content quand des nouveaux nous rejoignent.
0: Bien sûr. C'est encore fréquent ou bien c'est...
1: Oui, la semaine dernière, par exemple, j'ai eu 4 demandes de renseignements. Bon, évidemment, il y a parfois un peu de difficultés à faire la démarche.
0: Oui, parce qu'en fait, ces gens sont un peu étrangers par rapport à vous. Mais enfin, c'est comme toujours, si on veut rencontrer de nouvelles personnes, il faut bien à un moment donné les rencontrer une première fois. Et bon, je suppose qu'ils sont super bien accueillis.
1: Ouais.
0: Bon, il y a un peu de timidité de la part de la personne qui vient d'arriver. Et puis, elle trouve probablement sa place et c'est parti. Ça devient à ce moment-là, semblant de routine, c'est une grande famille en fait.
1: On essaye en effet d'avoir un esprit familial. Et disons qu'on fait tout pour faciliter l'entrée dans le groupe des nouveaux, mais chacun doit y mettre un peu aussi
0: du sien
1: et oser venir.
0: Bon, évidemment, tous les caractères se rencontrent, mais les affinités jouent. Certains vont se trouver avec des personnes, d'autres avec d'autres personnes. Ce qui compte, c'est que tout ce petit monde fonctionne bien ensemble.
1: Voilà.
0: C'est le but du jeu, je suppose.
1: Bien sûr.
0: Et là, vous êtes encore aux commandes pour combien d'années ?
1: Ah, l'avenir nous le dira.
0: Non mais vous avez quand même bien une idée en tête. En principe, c'est 45 ans qu'il faut tenir pour avoir sa pension complète de la SBL.
1: Oui, ben évidemment, c'est peut-être le moment de préciser qu'on est tous bénévoles.
0: Bien sûr, oui, en SBL, tout à fait.
1: Mais bon, tant que j'aurai la santé, je compte... continuer.
0: Ça, vous êtes tout seul, vous êtes toute seule pour organiser tout ça ?
1: Non, pas vraiment. Il y a des relais. Disons que si je dois m'absenter un jour ou l'autre, je sais que je peux compter sur Hilda, sur une autre personne pour le bowling. Donc, et je pense que c'est important aussi d'avoir de l'aide et des relais.
0: C'est ça, oui. Oui.
2: Et nous sommes très contents de notre présidente et on espère qu'elle tiendra le coup encore longtemps.
0: C'est le but, hein. Tant qu'elle est bien, on la garde, évidemment.
2: Oui,
0: hein.
2: Oui, absolument.
0: Et vous en êtes très contente.
2: Oui, très.
0: C'est pas parce qu'elle est là que vous le dites, hein.
2: Non, parce qu'elle ne me paye pas pour dire ça.
0: Bon,
2: donc...
0: Vous n'avez pas reçu une enveloppe.
2: Non, absolument pas.
0: Alors, ça va. Alors, ben, comme je vous avais dit, nous arrivons à la fin de notre émission et comme d'habitude dans cette émission, les dernières minutes sont pour vous, donc si vous avez quelque chose à dire, si vous voulez remercier vos membres, si vous avez n'importe quoi à dire au monde, urbi at orbi, comme dit le pape, je vous en prie, c'est le moment.
1: Eh bien, je dirais qu'il ne faut pas hésiter à nous rejoindre et à faire notre connaissance. Nous ferons tout ce qui est en notre pouvoir pour vous accueillir et pour faire que vos dimanches soient passionnants et enrichissants.
0: Et parfois même vos samedis.
1: Oui, bien sûr, bien sûr. Et amicaux et conviviaux, donc tous les termes qui s'appliquent un peu à la philosophie de la SBL Amitié.
0: Alors pour une dernière fois, votre numéro de contact, votre téléphone.
1: Le 081 30 16 76, mais donc plutôt en soirée après 20h30 ou le samedi de 11 à 12.
0: Eh bien, Marthe Daché et Hilda Van Dijk, c'est ainsi que s'achève cette émission. Je vous remercie d'être venus nous retrouver et je vous souhaite encore plein d'années amicales et de bonheur dans votre groupe.
1: Je vous remercie de nous avoir accueillis.
0: Mais c'est avec plaisir. Mon cher Christophe.
3: Oui.
0: À la semaine prochaine, mon ami.
3: À la semaine prochaine, même jour, même heure.
0: Même jour, même heure, chers auditeurs. Que tout aille bien pour vous et à la semaine prochaine. Au revoir.

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Allez, c'est parti dans votre radio pour Jazz et Compagnie, de nouvelles aventures du jazz, mais pas que. Je suis Jeff et comme chaque semaine, nous sommes ensemble pendant 2 heures. Dans la deuxième partie de cette émission, évidemment, comme à l'habitude, eh bien, il y aura l'intrus de la programmation de la semaine. Un titre qui, à première vue, n'a rien à faire dans cette programmation, mais qui, en y réfléchissant bien quelquefois, y a toute sa place quand même. De l'autre côté de leur vitre, ils m'ont encore caché qui était l'intrus de la semaine, mais rassurez-vous, je vais faire le maximum pour que nous puissions le savoir. Et je vous propose de démarrer la programmation du jour avec un extrait du dernier album en date de Liane Folly qui s'intitule « Crooneuse ». Et nous allons écouter toute la musique que j'aime. Mais oui, qu'est-ce que vous voulez ? Allez, Liane Folly.

Quelle bonne idée cette reprise, toute la musique que j'aime, Liane Folly, extrait de l'album Crooners. Un autre album en nouveauté qui n'est pas encore dans les bacs, bientôt, voici Abial, When Billy Sings.

0: Mellow Mellow, c'était Stéphane Belmondo et ses musiciens.
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0: Écoutons à présent, si vous le voulez bien, dans Jazz et compagnie, les grands orchestres qui ont fait la renommée du jazz. Et commençons par Gene Krupa, disque Jockey Jump. Il était en avance sur son temps puisque c'était un enregistrement réalisé en 1947.

La machine a remonté le temps et démarré. Eh bien, profitons-en puisque voici Chick Webb et son orchestre Lisa. C'était en 1938.

0: L'orchestre de Fletcher Anderson, Christopher Columbus.
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0: Un peu de Dixieland, ça vous dit ?

Le Dixieland est aussi appelé le Hot Jazz ou le Early Jazz ou New Orleans, tout simplement. C'est un style de musique jazz développé dans la ville de la Nouvelle-Orléans au début du XXe siècle et diffusé à Chicago et New York par des groupes de la Nouvelle-Orléans justement dans les années 1910. Certains classiques du jazz comme When the Saints Go Marching In ou Basin Street Blues sont également connus par les gens qui n'aiment pas le jazz particulièrement. Et d'ailleurs, il y a un album qui est sorti il y a quelques années qui, si ma mémoire est bonne, s'intitule Je n'aime toujours pas le jazz mais ça oui, dans lequel eh bien c'est repris, ces titres là sont repris et croyez-moi, cet album a fait un véritable succès.

Ciao Schmidt et Mandino Reinhardt. Ménilmontant, c'est interprété par Raphaël Faïs.

0: titre, ma foi, bien agréable à écouter. C'était Paquito, Ninine Garcia.
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0: Oui, c'est moi. Et dans Jazz et Compagnie, voici Opa Tsupa, les yeux noirs.

Patsupa, Les Yeux Noirs. Eux nous viennent également résolument du jazz manouche. Je veux parler de Caravan Palace, Brother Swing.

0: grâce aux techniques actuelles, la musique évolue sans cesse et heureusement. Le jazz n'échappe pas à la règle, on aime ou on n'aime pas. Le tango lui aussi a évolué grâce notamment à Gotan Project Raiwela.
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2: Herbie Hancock, assurément, lui aussi a contribué à l'évolution du jazz, à l'évolution de la musique, notamment avec ce morceau Watermelon Man.

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4: Effectivement, et pour débuter cette deuxième heure de Jazz et Compagnie, place au crooner, voici Bruce Johnson pour débuter, formidable.

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1: Des artistes, il y a quelques années, s'étaient réunis pour enregistrer un album qui s'appelle Jazz in and U2. Et voici Shirley Adamson sur cet album avec Beautiful Day.

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1: Si nous devions faire un classement des titres que vous plébiscitez pour ce que vous entendez dans cette émission, je pense que Michael Bublé serait très bien classé. Il serait sans doute le premier de ce classement avec Me and Mrs. Jones.

0: garder ce titre pour après ce qui vient tout de suite. Puisque, eh oui, mesdames et messieurs, je suis désolé, je n'ai pas réussi à savoir ce qu'ils allaient nous passer.
1: Ouh là là, c'est Jeff avec Jazz et compagnie.
0: Allez, faites-vous plaisir. Oh, le thème de la Panthère Rose. Eh ben tiens, on parle d'Henri Mancini juste après.

Le thème de la Panthère Rose, composé par Henry Mancini. Alors Henry Mancini est né à Cleveland. Ses parents étaient italiens. Il s'est installé à Hollywood au début des années 1950. Il a été employé durant 6 ans par Universal Studios. Il travaille sur une centaine de films. Il a notamment composé des films, des musiques pour des films de science-fiction tels L'étrange créature du lac noir ou pour des westerns, La brigade de héroïque par exemple. Sa collaboration la plus fructueuse reste sans doute celle qu'il a établie avec le réalisateur Black Edwards, pour lequel il a composé la quasi-totalité des musiques de ses œuvres depuis la série télévisée Peter Gunn en 1958 et ensuite des films parmi lesquels Diamant sur canapé ou La Panthère Rose justement. C'était en 1963, La Panthère Rose. Alors messieurs, vous qui aviez voulu passer La Panthère Rose pour l'intrus de la semaine, eh bien, permettez-moi de vous le dire, c'est raté. Eh oui. Ça nous a permis quand même de retrouver ce thème que nous avons aimé. Enchaîne, bah oui, mais on va enchaîner tout simplement avec Michel Legrand, un autre grand compositeur, et un titre qui n'est pas sans rappeler le célèbre cabaret de jazz, la célèbre boîte de jazz parisienne, Le Petit Journal, puisque c'est son titre.

J'étais en train de leur dire que si en régie, que s'ils voulaient vraiment faire la blague, ils auraient dû nous passer les bronzés fonds du ski ou je ne sais pas, Godbuster, mais pas la Panthère Rose. Ambiance à la Count Basie toujours, puisque voici Jive and Five.

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1: Mais c'est aussi du jazz. Alors il y a un album qui s'appelle Les Divas du Jazz, parce qu'évidemment le jazz a aussi ses divas. Et dans cet album, il y a une chanteuse, une pianiste brésilienne qui est née à Sao Paulo en 1960. Elle s'appelle Eliane Elias. Et voici Tell Me No Lies.

Certains spécialistes du genre n'hésitent pas à la comparer à Sarah Vaughan, à Dinah Washington ou à Didier Bridgewater. D'autres la comparent à Diane Reeves. Voici Dee Alexander live.

0: Myriam Aïda.
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0: Et oui, dans la dernière partie de cette émission, nous pouvons, je pense, écouter un trompettiste que nous n'avons pas coutume d'écouter habituellement ici. Il s'appelle Kenny Dorham. C'est vrai que son nom n'est pas resté à la postérité du jazz. Et pourtant, quel talent!

0: Lotus Blossom. C'était Kenny Durham.
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0: Le Prez, autrement dit Lester Young, n'était pas trompettiste, lui il était saxophoniste, clarinettiste et également compositeur de jazz, il était américain évidemment. Le voici avec le Oscar Peterson Trio.

Lester Young. Et dans cette émission, Young peut en cacher un autre. Il faut bien l'avouer, en Amérique, Young est un nom de famille très réputé, très répandu et très commun. Lester Young laisse sa place à Larry Young, qui est un organiste de jazz. Il a été fasciné lorsqu'à 14 ans, il découvre un orgue dans le club de jazz de son père. Depuis, eh bien, il a fait de cet instrument la passion de sa vie, et le voici.

Funk Dream, c'était Lai Young. Je vous propose que nous nous retrouvions la semaine prochaine pour de nouvelles aventures. Merci d'avoir été là aujourd'hui. Je vous embrasse toutes et tous. Soyez heureux et à la semaine prochaine sur cette même radio, évidemment. Restez fidèles à celle-ci, puisque c'est la meilleure.

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Auditeur de Tutti Crescendo, bien le bonjour. Merci de vous montrer fidèle à notre rendez-vous pour faire une belle découverte musicale. Mais avant, une petite réflexion sur l'art. Qu'est-ce que l'art? Qu'est-ce que la culture? Que nous apporte la contemplation d'une toile? Le ravissement d'une sonate, d'une symphonie, d'une cantate? Le choc d'une sculpture? Rien. Parce qu'aucune œuvre ne répond à nos besoins vitaux. Tout. Parce que chacune d'elles nourrit notre imaginaire, marque nos émotions, construit notre pensée. Depuis toujours, l'homme représente le monde qui l'entoure en le dessinant, en le rêvant, en le chantant, en le transformant. En le montrant tel qu'il n'existe pas, mais tel qu'il le voit ou tel qu'il l'entend. L'artiste nous oblige à lever la tête, à ouvrir grand les yeux, les oreilles, à nous interroger. L'artiste nous bouscule en permanence. Il nous fait poser sur le monde qui nous entoure un regard différent, décalé, inattendu. Au sommaire de votre tutti crescendo, une voix. Quelle voix? Avec une question préalable, peut-on tomber amoureux d'une voix? Telle est la question du jour. Que vous répondiez par l'affirmative ou pas, je vous invite à découvrir celle de Yulia Lesneva qui nous vient de Russie. Yulia est née le 5 décembre 1989 à Sakhalinsk. Elle est née dans une famille de géophysiciens et elle montre très tôt des talents musicaux. Entrée à l'école de musique de Moscou, puis au Conservatoire national Tchaïkovski, elle obtient en 2008 le diplôme d'art vocal et de piano. Elle a ensuite étudié à la Cardiff International Academy of Voice à partir de 2008. Elle a remporté plusieurs concours internationaux de musique et est remarquée par Mark Minkowski en 2009. Elle se produit désormais sur les plus grandes scènes du monde. En octobre 2010, son premier prix à l'Opéra International Competition de Paris lui apporte la consécration. Écoutons-la d'emblée dans un motet de Vivaldi. Le motet « In futuré justissime ire », référence Hervé 626, motet pour voix de soprano, deux violons et basse continue. Que dire des motets de Vivaldi? Des concertos pour voix. Voilà comment un musicologue décrivait les nombreux motets solistes de Vivaldi et le terme est bien choisi, s'agissant d'œuvres d'un compositeur mieux connu pour ses concertos instrumentaux. Toutefois, les motets de Vivaldi et d'autres compositeurs du XVIIIe siècle peuvent également être considérés comme des airs virtuoses sur des textes sacrés plutôt que profanes. Les motets solistes jouissaient d'une immense popularité en Italie et les compositeurs répondaient volontiers à la demande. Le motet satisfait à tout un éventail de besoins, certains d'entre eux présentant des textes conçus pour des occasions spécifiques, d'autres plus généraux, étant utilisés pour toutes sortes de fonctions. Écoutons donc en trois parties le motet Hervé 626 d'Antonio Vivaldi.

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Âgé d'à peine plus de 20 ans, en passe d'acquérir une expérience importante en Italie, Handel sut reconnaître les attraits du motet soliste et comprit aussi qu'exception faite de leurs textes en latin, on ne pouvait pratiquement pas les différencier des airs d'opéra. Il recycla donc l'aria initiale de son Sevia Tellus dans les opéras Rodrigo et Rinaldo, où son caractère martial trouve sa juste place. Le texte de ce motet correspond bien à l'occasion musicalement ambitieuse pour laquelle il fut écrit, une célébration de l'ordre des Carmes et des Carmélites tenue à Rome le jour de la fête de Notre-Dame du Mont-Carmel en 1707, occasion pour laquelle on exécuta également d'autres œuvres de Handel. Si le premier air du motet fait l'éloge du courage des Carmes qui se rit des menaces de l'enfer, le deuxième air, qui présente la séduisante quiétude d'une scène lyrique de sommeil typique de Handel, commémore d'une manière envoûtante la nuit où une apparition de la Vierge Marie entraîna l'institution de l'ordre du Carmel. Comme c'est le cas pour d'autres motets présentés ici, les airs du Sevia Tellus présentent la même structure formelle que les opéras qui leur étaient contemporains, à savoir, en ce qui concerne Handel, l'aria da capo. Sevia Tellus est l'un des quatre motets solistes que la soprano russe Yulia Lesneva a choisi pour son premier disque Deka. C'est un morceau éblouissant, dit-elle, un véritable concerto pour voix, et à l'origine, concerto signifiait concours, dit-elle. D'une certaine manière, à cause de son extraordinaire palette de sentiments, cet ouvrage se situe entre la terre et le ciel, pour s'achever par un Alléluia plein de légèreté. Vocalement, il sollicite beaucoup le registre aigu et la partition du premier air comporte même un contre-ré.

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La période classique étant dûment représentée par Mozart, dont nous écouterons un motet en fin d'émission, et l'ère baroque par Handel et Vivaldi, Yulia Lesneva a cherché un compositeur situé à mi-chemin du point de vue chronologique pour parachever le programme. Elle a opté pour Nicola Porpora, figure majeure de l'opéra napolitain et éminent représentant du style galant qui exaltait la mélodie tout en réduisant les complexités baroques. Selon James Sanderson, spécialiste de ce compositeur, le motet virtuose que nous allons découvrir, In cello stelle clare, est l'un des quatre motets solistes écrits en 1744-1745 pour des chanteuses de l'Ospedaletto de Venise et fut dédié à la soprano Graziola. L'aire d'ouverture du motet illustre à merveille le style limpide mais vif de Porpora. Avec sa gracieuse ornementation et son flux facile d'une idée mélodique à la suivante. Les lignes vocales de Porpora sont entièrement naturelles et très confortables pour ma voix, dit-elle, même si elles sont écrites de manière instrumentale. Yulia trouve le second air remarquable pour des phrases qui semblent presque infinies et des tris insérés dans la ligne vocale, particulièrement inspirés, ajoutant qu'elle a toujours aimé chanter des tris. La musique de Porpora, dit-elle encore, correspond aussi bien à ma voix que Chopin aux mains d'un pianiste. Son allégresse est phénoménale et chanter ses pages me galvanise. Découvrons le motet pour voix seule de Nicola Porpora en trois parties.

0: L'instant de votre minute pédagogique est arrivé. Découvrons, écoutons Jean-François Ziguel nous expliquer l'importance, le rôle de l'accompagnement, notamment d'une mélodie, des mélodies que nous venons d'entendre. Écoutons Jean-François Ziguel.
1: Une mélodie, c'est aussi son accompagnement. Ça se voit moins, car évidemment, ce qu'on entend, ce qui est le plus net à l'oreille, c'est évidemment la mélodie. Et pourtant, l'accompagnement joue un très grand rôle. D'ailleurs, du vivant de Chopin, un éditeur polonais avait fait quelque chose qui n'avait pas du tout plu à Chopin. Il s'appelait Sowinski et il avait édité un recueil de chants polonais dans lequel on trouvait des mélodies de Chopin, mais évidemment avec des accompagnements traditionnels de l'époque. Et Chopin écrit à Titus, son ami en Pologne, « Tu juges de ce que je dois ressentir lorsque, attrapant dans ma musique quelques motifs par-ci par-là, Sowinski le reproduit avec ce goût d'habitué de guinguette ou de cabaret de faubourg, sans se rendre compte que toute la beauté d'un chant dépend de l'accompagnement. » Cet accompagnement, il est très important. Il est bien évident qu'on ne ressent pas du tout la même chose si on joue quelque chose comme... n'a plus du tout le même caractère. Il n'aime pas Mozart. Il n'a plus du tout le même caractère si je joue par exemple. Ou si je joue...

je ne change que les formules d'accompagnement, je ne change pas l'harmonie. Car là encore, non seulement on pourrait vous dire que ce qui fait une mélodie, c'est sa découpe, sa plastique, son ornementation, naturellement, mais c'est aussi son accompagnement et son harmonie. On peut totalement changer la physionomie d'une mélodie en changeant tout simplement les accords qui l'accompagnent. Il y a une grande différence entre... Et si je fais... Ou si je le mets en mineur ?

Quand on demande à Yulia d'où lui est venu son intérêt pour la musique baroque, elle répond sans embâge « Le récital Vivaldi de 1999 de Cecilia Bartoli, qu'elle a découvert à 11 ou 12 ans. « J'en suis tombée éperdument amoureuse, dit-elle. Je n'avais jamais entendu une telle virtuosité et une telle liberté vocale. Ça m'a renversée. » La version de Hercules enregistrée par John Eliot Gardiner lui a servi d'introduction à la musique de Handel. « La musique baroque, dit-elle, a captivé mon âme et je m'y suis plongée en écoutant chaque jour des enregistrements des pièces de Bach, Handel et d'autres compositeurs. » Fin de citation. Clôturons cette émission consacrée à Yulia Lesneva avec le célébrissime motet de Mozart « Exultate jubilate ». Produit de son deuxième voyage en Italie, il fut écrit pour le Castra Rossini. Le motet fut exécuté pour la première fois à Milan en janvier 1773, quelques jours avant le 17e anniversaire de Mozart. Vous avez bien entendu, Mozart avait 17 ans à la composition de ce motet.

Chers auditeurs, j'espère que vous aurez pris grand plaisir à découvrir, à entendre, à écouter cette superbe et chaleureuse voix de Yulia Lesneva qui nous vient de Russie. Plus d'infos avec notamment des séquences vidéo sur votre site internet www.musiqueenpartage.be, musique au pluriel. En vous souhaitant une agréable journée, une agréable soirée, c'est selon, au plaisir de vous retrouver sur le 106 FM. À très bientôt.

0: chers auditeurs, bienvenue à la radio Equinox, la radio découverte et à ses émissions sur le vif, et plus particulièrement à ses émissions débat sur des sujets d'actualité, sujets, ma foi, assez importants pour vous, pour nous, pour tout un chacun. Sur le vif, donc. Bienvenue à Guy, bien sûr, à Franck, à Laetitia.
1: Bonjour à toutes et à tous.
2: Bonjour.
0: Voilà, voilà. Et nous sommes donc prêts à commencer cette petite émission qui va porter sur un défi pas comme les autres. Un défi comme par les autres. Mais au lieu de vous révéler d'entrée de jeu ce que le défi sera, ce que le thème de notre émission est, je voudrais vous donner un petit challenge, un petit défi, à savoir, je vais vous donner un exercice, un petit exercice à vous et aux auditeurs, et puis nous ferons l'exploitation de l'exercice. Et cet exercice va en fait nous aider à découvrir le thème principal de cette émission. Une petite citation d'entrée de jeu pour situer le cadre de notre émission, de Nietzsche. Tout ce qui ne me tue pas me rend plus fort. Tout ce qui ne me tue pas me rend plus fort. Alors vous êtes prêts? Voilà, on y va. Sans réfléchir, chers amis, pouvez-vous répondre par oui ou par non, sans hésitation et sans réflexion, aux 10 questions suivantes. Vous est-il déjà arrivé de 1. D'être amené à faire quelque chose qui ne vous plaisait pas.
1: Oui.
0: 2. Vous sentir manipulé discrètement et même intelligemment.
1: Oui.
0: 3. Avoir été trompé lors d'un échange commercial ou autre.
1: Oui.
0: 4. D'adhérer à un argument sans preuve.
1: Oui.
0: 5. Subir avec une certaine naïveté une arnaque.
1: Je suis obligé de dire oui.
0: 6. De conclure une discussion avec le sentiment d'avoir été trompé.
1: Là, je vais dire non.
0: 7. Céder à une négociation pour en finir.
1: Oui.
0: 8. Vous incliner devant la manifestation d'un pouvoir fort.
1: Oui.
0: 9. Avoir placé votre confiance à tort.
1: Oui.
0: Et enfin 10, regretter d'avoir dit oui.
1: Oui, oui, oui, oui, oui.
0: Bien. Alors, ma question à chers amis et aux auditeurs, c'est quel est le thème? De quoi s'agit-il ici, Franck?
1: Bonne question.
0: Vous avez dit oui.
1: Ça peut être la capacité de perception.
0: Oui.
1: Ça peut être
0: oui.
1: Ça peut être la capacité de perception. Ça peut être le fait de savoir dire non.
0: Eh oui.
1: Ça peut être. Qu'est-ce que ça peut être d'autre? Qu'est-ce que ça pourrait être? Ben Guy connaît, lui, donc il ne peut pas dire.
2: Oui, oui, oui, bien sûr. Mais bon, ça se déduit assez facilement des questions qui sont posées par Pierre.
0: Hein. Oui.
2: Moi, je suis.
0: Oui, mais oui.
2: Bien sûr. Et donc, il s'agit, mon cher Franck, si je te parle du verbe outil en latin,
0: oui,
2: qui signifie utiliser, se servir de, et qui a d'ailleurs de nombreuses acceptions, qui a donné lieu à des dérivés pas mal, hein, comme outil, utile, utilité. Inutilité. Et si je te parle du parfait,
0: oui,
2: de ce verbe qui est usus sum, c'est-à-dire j'ai utilisé, usus qui a donné user, hein, c'est vrai, le fait de se servir,
0: oui,
2: tellement,
0: oui,
2: de quelque chose qu'il est usé.
0: Oui.
2: Et si je mets le préfixe ab, ah, qui signifie loin de, donc utiliser quelque chose loin de son usage normal, c'est mal user d'une chose, c'est donc la détruire, sens péjoratif, et c'est donc de abuser.
0: Abuser.
2: Voilà, un verbe qui, oui, transitivement peut signifier tromper, quand faire,
0: oui, oui,
2: ce mot de Sganarelle dans Don Juan de Molière, mon maître est un fourbe, il n'a dessein que de vous abuser, et il en a abusé bien d'autres.
0: Oui.
2: Il peut être aussi intransitif, abuser de la bonté de quelqu'un, c'est-à-dire exagérer. Je veux bien l'aider, mais là, il abuse. L'exagération ultime, c'est abuser de quelqu'un, le,
0: oui,
2: violer physiquement ou moralement.
0: Tout à fait.
2: Et on peut aussi s'abuser soi-même, c'est-à-dire se prendre pour quelqu'un, c'est-à-dire se tromper soi-même, en réalité.
0: Ah.
2: Donc, les synonymes, c'est duper, leurrer, mystifier. L'antonyme, c'est désabuser, on dirait bien tirer quelqu'un de l'erreur, marquer de la... comment dirais-je, oui, se détromper en réalité, et quelqu'un qui est désabusé, c'est celui qui a perdu ses illusions,
0: ah,
2: qui se pensait quelqu'un, et puis
0: oui,
2: il est désabusé, enfin, cette fameuse locution, usé et abusé, dans le sens, à nouveau, de l'exagération.
0: Donc il y a l'auto...
2: Oui, c'est ça, l'auto-abus. On peut s'abuser soi-même.
1: Ah ben d'ailleurs, le terme... Quand
2: on peut s'abuser soi-même.
1: Quand, voilà, on dit « je me trompe », c'est « je trompe moi hein. ».
2: Oui, c'est ça. Oui. Ben,
1: je me suis trompé, c'est pas « je t'ai trompé », ouais, ça
0: tout
1: peut être « je t'ai trompé » aussi. Mais je me suis trompé, je me trompe moi.
0: Mais vous, c'est parfait, parfait, bravo, bravo Guy. Une petite question quand même. Vous n'avez rien dit, ni Guy, ni Franck, n'avez rien dit sur les abuseurs. Parce que s'il y a des abusés, il y a aussi des abuseurs.
1: Ah ben forcément. Et pour qu'il y ait des abuseurs, il faut des abusés. Donc forcément, sinon ça ne marche pas. Ben, c'est toujours le même truc. Moi d'abord, le thème, je trouve qu'il est super, ce thème. Très, très, très d'actualité. Magnifique comme thème. Ben, il y a des abuseurs, il y a des abusés. C'est vrai qu'on parle de plus en plus de,
0: oui,
1: de comment on les appelle encore ceux-là, les pervers narcissiques et compagnie.
0: Ah, les pervers.
1: On en trouve de tous les côtés maintenant, les pervers narcissiques, c'est extraordinaire.
2: En fait, les fameux influenceurs.
1: Tout le monde prend des noms dans tous les sens.
0: Oui, mais oui, oui.
1: Je pense qu'il y a de l'abus. Parce que justement, il y a une méconnaissance des choses. C'est clair que si vous avez plus facile à abuser un enfant de 3 ans qu'un ingénieur qui en a 45, en principe,
0: oui,
1: ça dépend dans quel domaine. Mais dans son domaine, abuser par exemple, un chirurgien abusé dans son domaine, il faut quand même se lever tôt.
0: Mais est-ce que l'abuseur n'a-t-il pas fondamentalement du plaisir à abuser les autres, qui apparemment se laissent faire parfois?
1: Bah, ça dépend aussi. On peut abuser sans le savoir. On peut dire un truc qu'on pense que, et puis on s'est trompé et qu'on a simplement répété l'idiotie de quelqu'un d'autre. Donc on fait que transférer une information ridicule. Et puis après ça, il y a des gens qui en profitent avec une volonté d'abuser, donc c'est-à-dire prendre un profit de ce qui va se passer. C'est pas la même chose, évidemment.
0: Tu es d'accord avec ça, Guy, que l'abus n'est pas nécessairement volontaire et conscient. Il peut être inconscient et involontaire.
2: Oui, peut-être.
0: On abuse sans le savoir.
2: Il peut être inconscient volontaire. Je suis beaucoup moins, comment dirais-je, prêt à passer l'éponge sur des abuseurs volontaires, ouais, parce que ceux-là, ils veulent prendre le pouvoir sur quelqu'un d'autre ou éventuellement sur une situation.
1: Mais de toute façon, au niveau légal, ça ne se juge pas de la même façon. On va prendre un tueur. Quelqu'un qui tue, il a une arme, paf, il tire et tue quelqu'un, ne sera pas condamné de la même façon que quelqu'un qui vise et qui tue la personne. Parce que dans un cas, c'est involontaire, il y aura quand même une condamnation. Dans l'autre cas, c'est volontaire, c'est un meurtre. Donc, ça va pas être jugé de la même façon. Donc, quelqu'un qui abuse volontairement dans l'intérêt de récupérer quelque chose pour lui ou des relations, c'est tout à fait différent que quelqu'un qui abuse. Je vais prendre un exemple très simple, c'est le Covid. Mais quand on analyse avec le recul,
0: oui,
1: c'est vrai qu'il y avait
0: des
1: choses qui n'avaient pas trop de sens, qui étaient excessives.
0: Oui.
1: Mais dans l'ensemble, ils avaient peur, on a réagi dans l'urgence, on ne connaissait pas le truc. On ne peut pas dire aux gens, vous avez mal fait. Ben écoute, on a fait comme on pouvait. Voilà. Il n'y avait pas de volonté de se dire, ouais super, on va se foutre de la gueule de tout le monde. Ce n'était pas le but. C'était d'essayer de sauver du monde, et puis il y en a qui sont partis. Et puis il y a pas mal de choses qui ont été dans l'exagération. Mais c'était, à mon avis, ce n'était pas dans un acte de se dire... On voulait faire ça,
0: mais,
1: à moins évidemment qu'on fasse partie de...
0: Mais si l'abus, Franck, si l'abus peut déclencher du plaisir chez les abuseurs, certains abuseurs, qu'en est-il des réactions de l'abusé ? Ça déclenche quand même des réactions émotionnelles lorsqu'il devient conscient qu'il a été abusé, non ?
2: Bah oui, mais aujourd'hui, avec les moyens de diffusion, les moyens technologiques nous avons, on peut dire que le thème, il est vraiment d'actualité. Hein, parce que qu'est-ce qu'il n'y a pas comme arnaqueur au téléphone et un petit peu, un peu partout ? Maintenant, on parlait des influenceurs, là, disons, ce sont des abuseurs d'une certaine façon de la confiance des gens.
1: Hein. Alors ça, là, par contre, ça, je ne suis pas d'accord. Parce que, parce que personne n'oblige d'écouter les influenceurs.
2: Ah oui, d'accord. Mais
1: donc ça, c'est trop facile de toujours remettre
2: ça,
1: tout sur le dos
2: mais
1: des autres.
2: Ils peuvent surgir dans ta vie, Franck, sans que tu les aies appelés. Hein.
1: Oui, mais je ne suis pas obligé d'ouvrir la porte. Je veux dire, si on m'amène du poison, je ne suis pas obligé de prendre le poison. Maintenant, si on l'a mis dans ma nourriture, ce n'est pas de chance. Mais si on dit, tiens, voilà, une fiole de cyanure, tu peux la manger, je ne suis pas obligé de la manger.
2: Et combien de gens ne se laissent pas abuser via, par exemple, leur ordinateur,
0: tout
2: via des messages, etc. On en a combien de spam? Moi, j'en élimine pas par dizaines tous les jours.
1: Par manque de connaissances. En plus, il faut savoir qu'en général, la connaissance vient après la base.
0: Oui.
1: Bon, par exemple, les gens qui travaillent sur les ordinateurs pour justement les hackers et compagnie, ben, le problème, c'est qu'il y a d'abord du hacking, et puis seulement on répare le hacking. Ils sont toujours une ardeur d'avance.
0: Mais seriez-vous d'accord pour dire que l'abus de soi ou l'abus des autres, c'est que ça fait partie de la nature humaine et c'est pas nécessairement bon?
1: Moi, je pense que ça fait partie d'une certaine nature humaine. Moi, je ne pense pas. Moi, je ne suis pas un abuseur, en tout cas.
0: Non, mais
1: c'est pas ma volonté de l'être. Pourtant, je suis un être humain.
0: Tu t'es laissé abuser de temps en temps.
1: Plus que de temps en temps.
0: Donc
1: plus que de temps en temps, mais maintenant... Oui, mais maintenant...
2: Tu as été la victime, Franck.
0: Tu as été la victime.
1: Mais je n'ai pas de problème à le reconnaître. Je dis simplement qu'à l'époque... Parce qu'aujourd'hui, c'est fini, ce cinéma-là, c'est terminé. J'ai vécu, j'étais jeune, beau et compagnie.
0: Oui.
1: Je ne suis plus jeune, mais je suis toujours beau.
0: Oui,
1: on est d'accord.
0: Nous confirmons.
1: On vous confirme, parce que la radio, on ne le voit pas. Donc dites-le bien, je suis beau.
0: Hein.
1: Et donc, qu'est-ce que ça veut dire là? Attention, j'ai vu la main.
0: La main levée.
1: Donc, moi, je pense que... avec le temps, on apprend de ses erreurs et qu'on peut continuer à se dire c'est facile d'être abusé, ou de se dire non, moi je veux par moi-même vérifier les choses, mais c'est moins confortable. Hein. Quelque part, être abusé, c'est un peu confortable puisqu'on laisse faire les autres.
0: Alors je propose sur ces paroles un peu dures, quand même, un peu violentes. Même,
2: mais c'est pour ça que je vais adoucir avec la musique, mon cher Pierre. En effet, vous nous avez proposé de répondre par oui ou par non à un certain nombre de questions, mais il y a, figurez-vous, une chanson qui s'appelle « Oui, non, oui ». Elle est signée François de Gueldre et ça me fait plaisir parce que ça va nous rajeunir de quelques années. En effet, cette chanson, elle date de 1966 et elle dit ceci, mon cher Franck, mon cher Pierre,
0: «
2: 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On retrouve ici le côté séducteur de François de Gueldre, auteur du fameux Le ciel, le soleil et la mer, celui qu'on a appelé aussi si le saltimbanque de charme, était quelqu'un quand même qui savait trouver, repérer les les talentueux chanteurs, chanteuses, comme par exemple Jacques Brel. Il faut quand même rappeler que c'est François de Gueldre qui a été non seulement adoubé par Jean Noël à l'époque et ses émissions Reine d'un jour, mais amoureux des beaux textes qu'il était, il imposera en 1955 et 58 au café cabaret parisien où il se produisait à Montmartre, entre autres, le premier album de Jacques Brel, tenez-vous bien, qu'il produira, Jacques Brel et ses chansons. Et il a gagné pas mal de prix et entre autres il a participé avec succès à de nombreuses Eurovisions de l'époque où l'Eurovision représentait encore quelque chose. Aujourd'hui, elle ne représente plus grand-chose. Et dans les années 60, il passait régulièrement en vedette à Bobino, à l'Olympia, à l'ABC. Et il livrera ses œuvres les plus intimes à la fin de sa vie, où la qualité poétique l'emportera sur les chansons de séduction, faut-il bien dire, des années 60. N'empêche, ça fait plaisir de le retrouver dans cette chanson clin d'œil. Oui, non, oui, François de Gueldre, 1966.
0: On y va, bravo.

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0: voilà une chanson bien dans le style Bon Enfant des années 60, mon cher Pierre,
1: elle
0: qui nous rajeunit et vraiment qui nous met de bonne humeur. Hein.
1: Tout à fait. Alors, poursuivons. Abuseur et abusé dans le tourment de la vie, en quelque sorte. Et vous ? Je vais faire une petite exploitation rapide de l'exercice d'auto-réflexion. Si vous avez, chers auditeurs, mon cher Franck, entre 7 et 10, oui, il semblerait que vous avez, dans le courant de votre vie, vécu des moments d'abus, marqués sans doute par une forme de violence qui a peut-être pu être subtile et discrète. Abus qui a peut-être déclenché en vous des émotions négatives par rapport à vous-même et aux autres. Ces abus peuvent aussi avoir déclenché en vous certaines prises de conscience et conduit à des actions de développement personnel. Donc, ce n'est pas que du négatif. Entre, chers auditeurs, entre 4 et 7, oui, des actions d'abus personnels et collectifs ne vous sont pas inconnues, mais il se pourrait que celles-ci vous aient conduit à des comportements de réserve, voire même de prudence, voire de curiosité. Donc là, encore une fois, ce n'est pas tout négatif. L'abus, vu et reconnu, vous permet de tester votre capacité à faire confiance. Confiance, abus et confiance. Risque, prendre des risques. Mais oui, chers amis. Et enfin, et je termine. Si, chers auditeurs, vous avez entre 1 et 3, oui, ce résultat peut vous conduire à tester votre ignorance ou naïveté en ce qui concerne les différentes formes d'abus qui existent, qui ont toujours existé, mon cher Franck, dans nos sociétés. Est-ce un comportement délibéré de votre part ou une fuite en avant ? Si délibéré, il peut être en fait un signe de sagesse et de savoir-faire dans les relations sociales. Alors, chers auditeurs, cher Franck, cher Guy, vous vous reconnaissez, chère Laetitia ? Il s'agit bien de l'existence des abus dans toutes les sociétés et groupes humains, avec bien sûr des variations individuelles et collectives. Vos réactions spontanées là maintenant, Franck, tu avais beaucoup de oui quand même.
2: Moi j'avais 9 sur 10 quand même, j'ai jamais eu des aussi bonnes notes. Hein, donc, je me rends compte, bah, évidemment, quand on me demande la question, est-ce que tu as déjà eu ceci, cela, je regarde sur toute la durée de ma vie.
1: Oui.
2: Bah, c'est clair que oui, bien sûr. Il y en a, j'ai dit non parce que là, j'ai volontairement, je dirais non, mais le reste, oui, c'est clair. Mais ça m'a permis de grandir, de connaître les hommes.
1: Oui.
2: De connaître les hommes, déjà, ce qui est en face de moi. Et malheureusement, de faire une surréaction en étant plus que vigilant. J'ai tendance à être plutôt méfiant au départ que d'être confiant. Parce que je me suis déjà tellement fait avoir, je me dis, attends, ça va, mais cause toujours, et on va voir après. Et ça m'a permis également d'analyser les choses par moi-même. C'est-à-dire pas me dire, il m'a dit ça, donc c'est vrai. Il me dit ça, tiens, est-ce que c'est vrai ? Et là, je vais regarder. Alors maintenant, l'avantage avec Internet, bon, il y a tout et rien sur Internet, mais en grattant un peu, on peut trouver des informations qui donnent des réponses intéressantes.
1: Mais t'est-il déjà arrivé aussi, sois honnête, d'abuser d'autres personnes ?
2: Alors, est-ce qu'il m'est déjà arrivé d'abuser d'autres personnes ? La réponse est oui. Est-ce qu'il m'arrive encore d'abuser d'autres personnes ? La réponse est non. Parce que je trouve ça tellement immonde, mais ça c'est avec l'expérience.
1: Oui.
2: Je trouve ça tellement immonde d'abuser de personnes qui ne connaissent pas que je ne peux plus. Et je deviens très agressif quand on essaie avec moi. Vraiment très agressif. Parce que je trouve que c'est immonde de faire ça. Utiliser la méconnaissance d'une personne qui est en général peut-être plus jeune ou moins expérimenté, etc. Et de se dire, tiens, il me donne sa confiance et je vais abuser de sa confiance, mais c'est immonde comme truc.
0: Ça s'appelle de l'abus de confiance.
2: Ah oui, c'est immonde comme truc.
1: On va en parler.
2: Donc moi, ça, non, je ne fais plus. Et je vais même dire, Pierre...
1: C'est même l'aspect moral, ça.
2: Ah oui, tout à fait. Mais c'est surtout de la prise de conscience. Et c'est à un point tel que je ne vais même pas abuser de la personne, même si le fait de lui dire dire oui à cette personne va avoir un impact négatif sur moi. Je veux dire, tant pis, j'avais qu'à le faire autrement. Mais je ne vais pas me dire, oui, mais si je dis ça, ça va être dérangeant pour moi. Non, tant pis, ce sera dérangeant pour moi, mais si c'est ça, je le dis. Et je refais un travail sur moi, c'est tout, c'est le prix à payer.
1: Guy, j'étais
0: un peu aux antipodes de Franck, parce que je me situais dans le clan des 1 à 3 réponses positives.
1: Oui.
0: Donc, en fait, pourquoi ? Parce que je pense que j'ai toujours été sur mes gardes, très tôt, et j'ai toujours eu peur de l'arnaque.
1: Ça, j'ai, donc c'était une méfiance.
0: C'est une méfiance
1: naturelle en toi.
0: Naturelle en moi. Et je déteste les gens qui essayent d'abuser des autres. Et moi-même, disons, j'ai toujours veillé à ne pas abuser parce que, surtout dans le domaine de l'éducation, dans le domaine de l'enseignement,
1: c'est
0: un domaine particulièrement sensible où il s'agit d'être vrai.
1: Oui.
0: Alors évidemment, par rapport aux questions intéressantes, intéressantes que vous avez posées, Pierre.
1: Oui.
0: Disons, les réponses que nous avons nous données mentalement comme ça, puis je dirais les conclusions auxquelles vous êtes arrêté,
1: oui.
0: entre 1 et 3, entre 4 et 7, entre 7 et 10.
1: Oui.
0: Cette manière là me gêne un peu, parce
1: Pourquoi
0: que c'est un petit peu comme, je vais dire, les sondages
1: dans
0: Marie-Claire,
1: oui.
0: elle ou Femme d'aujourd'hui,
1: oui.
0: où ça n'a rien d'une méthode scientifique, parce que chacune des questions qui sont posées mériterait en soi un développement,
1: Tout
0: et il faut aller évidemment très vite
1: Tout
0: répondre, comme vous le demandez,
1: oui.
0: Disons de manière spontanée. Et donc, voilà les réponses auxquelles moi j'ai abouti.
1: Mais n'y a-t-il pas dans tout développement personnel et prise de connaissance, n'y a-t-il pas cet élément subjectif, réaction spontanée, et puis alors objectif où la raison intervient, le rationnel intervient, et qu'alors on voit des choses qu'on n'avait pas vues en première vue, et on réfléchit, quoi.
0: Oui, oui, c'est sûr, mais comme je vous dis, dans le cadre du métier qui était le mien,
1: oui,
0: moi je mettais beaucoup en garde précisément les jeunes contre les abus de toutes sortes, entre autres des abus physiques, des abus mentaux,
1: oui.
0: des questions de harcèlement qui se pose de manière très prégnante aujourd'hui, des intimidations, des agressions, même des agressions verbales.
1: Mais n'est-il pas plus sain,
0: voilà, c'est important.
1: Socialement parlant, honnêtement, n'est-il pas plus sain d'accorder sa confiance d'entrée de jeu, quitte à la revoir, cette confiance, à la modifier,
2: Franck, alors là, moi, ma réponse, elle est très très carrée.
1: Oui.
2: Il y a trois éléments, Guy va me confirmer.
1: Vas-y.
2: Il y a la méfiance. Il y a la confiance, c'est l'effet inverse. Et alors, il y a le neutre, qui est la vigilance. Avoir de la confiance, ça veut dire, avant qu'il me parle, je crois en lui.
1: Voilà.
2: Ça, pour moi, c'est pas juste.
1: Pourquoi ?
2: La méfiance, c'est avant qu'il me parle, je crois pas en lui. C'est pas juste. La vigilance, c'est je l'écoute et je vois après. Donc, moi, je pense que les gens devraient être, enfin, les gens, j'en fais partie, devraient être plus vigilants. C'est-à-dire, être plus à l'écoute en se disant, bon, il me dit ça, ok, et avoir un esprit critique. Le problème, c'est qu'il y a de moins en moins d'esprit critique parce que il y a Saint-IA qui est là, et avec l'IA, on fait tout. Mais on fait aussi n'importe quoi, parce que l'IA est dirigée...
1: Intéressant.
2: Ah ben oui, il y a toute la mécanique de l'IA. Si vous pensez football, ben vous avez plein de trucs de football qui arrivent. Si vous pensez, j'en sais rien, moi...
0: C'est les fameux algorithmes.
2: Qui sont évidemment mis en place, et on vous met la même chose que vous voulez entendre. Et tu vois que c'est vrai, oui, parce que l'algorithme t'amène ce à quoi tu penses qui est vrai. Donc pour finir, on n'a plus
1: de capacité...
2: Mais ne
1: crois-tu pas, Franck, que dans notre société... la nôtre ici maintenant, que par exemple l'éducation chrétienne nous amène a priori à faire confiance, quitte à revoir par après. Qu'est-ce que c'est que cette histoire de méfiance dès le départ?
2: Alors là, je dirais que c'est pire.
1: C'est pas sain, c'est même malsain.
2: Là, je vais tout à fait dans votre sens, je dirais que c'est pire.
1: Ah ben voilà.
2: Bah oui, l'histoire de la religion, on n'est même pas dans la confiance, on est dans la foi.
1: Oui.
2: C'est-à-dire, on te demande pas, c'est la foi.
0: C'est-à-dire, c'est le dogme.
2: Les voies du Seigneur sont impénétrables, c'est comme ça, pourquoi ? Parce que je viens de te le dire. Ah bon, d'accord.
1: Mais pas dans les relations sociales. Là, tu as le droit, tu as même le devoir de faire la critique de la relation après un certain moment.
2: Vous n'avez pas
1: de la croyance en Dieu.
2: Vous n'avez pas l'obligation de croire en Dieu, vous n'avez pas l'obligation de rentrer dans une religion. Vous pouvez très bien vous dire, moi c'est mon cas, je ne rentre pas dans des religions, parce que dans toute religion, d'après moi, il y a de la vérité.
1: Mais
2: j'ai envie de dire, les religions ont besoin de vérité, mais la vérité n'a pas besoin de religion.
1: Mais Franck, Guy, vous rencontrez quelqu'un, vous avez des vibrations, il y a de la chimie là, on aime ou on n'aime pas, dès le départ, il y a de la confiance.
0: Il y a des atomes crochus.
1: Oui, absolument.
2: Quand on tombe amoureux,
1: t'es déjà tombé amoureux quand même, Franck, oui ou non?
0: Le coup de foudre. Hein.
2: Alors,
1: voilà,
2: ça, c'est quelque chose,
1: le coup de foudre.
2: C'est quelque chose qui ne m'est jamais arrivé et que je ne me souhaite pas.
1: C'est pas vrai.
2: Ah oui, c'est vraiment le truc que je ne me souhaite pas.
1: Mon Dieu,
2: c'est vraiment le truc que je ne me souhaite pas.
1: Donc tu te prives d'un émoi spontané.
2: Je me prive peut-être d'un émoi spontané, mais je me prive surtout de ce qui vient après, qui est la grosse déception. Moi, les déceptions, j'en ai eu assez. C'est bon, j'ai donné. Donc, je préfère de loin me dire, ok, qui est devant moi? Quelle est cette personne, etc., etc. Et à partir de là, regardez, est-ce qu'il y a quelque chose qu'on peut faire ensemble?
1: Tu calcules à ce point-là.
2: Ah oui, mais j'ai pas honte de le dire. Ouais,
1: Guy, tu fais
0: mais moi, je suis un grand lecteur de Jean-Jacques Rousseau, Le Promeneur Solitaire.
1: Oui.
0: Et Jean-Jacques Rousseau dit que les l'être humain, ben, quand il naît, il est au point de départ, quelqu'un qui est vierge de toute...
1: Naturellement bon.
0: Naturellement, il est naturellement bon et c'est la société qui le corrompt d'une certaine manière.
1: D'une certaine façon.
0: Parce que l'homme est pécheur, on le sait, donc de nature.
1: Oui.
0: Alors, mais Franck, ça m'étonne un petit peu ce que vous me dites, parce que je sais que vous êtes en couple, vous avez deux enfants, etc. À un moment donné, vous avez quand même dû poser un acte de foi. Qu'on appelle ça un coup de cœur, un coup de foudre ou n'importe quoi, il y a quand même quelque un émoi qui s'est déclenché en vous. Je ne pense pas que vous ayez dit, tiens, cette personne elle est, dans la partie droite, je vais mettre toutes ses qualités, dans la partie gauche tous ses défauts, et puis au terme d'une réflexion critique vous dites, eh ben, la balance penche plutôt pour le oui que pour le non.
2: Alors, au risque de vous décevoir, ce que vous venez de dire, c'est ce qui s'est passé. Alors, évidemment, j'ai une attirance pour la personne. C'est pas le problème. Ah. J'ai une attirance physique pour la personne.
0: Et je sais même que vous êtes très fidèle, Franck.
2: Ah oui, ça c'est le moins qu'on puisse dire. J'ai une attirance physique pour la personne, mais après ça, je me dis, si c'est un coup d'un soir, ok, pas besoin de faire de liste, mais ça, ça m'intéresse pas un coup d'un soir. D'accord. Mais je me dis, si je dois vivre avec cette personne, ce serait quand même bien qu'il y ait des atomes crochus, pas pour une semaine, pour des années.
1: Oui,
2: et donc
1: oui.
2: là, en effet, entre guillemets, je fais un listing, ça c'est clair. C'est
1: mais beaucoup de calculs. Est-ce que l'autre personne, le partenaire, apprécie cette façon de voir et de gérer les moi?
2: Alors, Pierre, je suis ce que je suis. Ne vais pas me modifier pour plaire à l'autre. Je ne suis pas un clown, je ne suis pas un pantin.
1: Tu ne fais aucun effort pour
2: c'est pas ça que je dis. Je suis disposé à faire des efforts dans la mesure où l'effort que je fais ne vient pas me corrompre. Que ça ne me met pas, moi, me faire sortir de ce que je suis. Ça, je ne veux pas.
1: Donc tu ne supportes pas l'abus émotionnel.
2: Je ne supporte pas l'abus, point.
1: Point.
2: Parce que, pourquoi ? Parce que j'ai eu de l'abus en quantité et que maintenant il ne faut plus m'en parler. C'est pour ça que ça me plaît d'entendre qu'on parle. Ah oui, j'en ai pris plein la tronche. Mais depuis lors, je me suis soigné tout seul parce qu'il n'y a pas de médicaments.
1: Et tu as appris.
2: Ah oui, et aujourd'hui, je peux vous dire, pour m'endormir, il faut vous lever très très tôt, il fait noir ou je me perds. Hein, ça,
0: C'est l'heure de la grande confession et donc du jour de clarté. C'est justement cette chanson que j'avais envie de vous proposer maintenant. On progresse de 2 ans dans notre chronologie. C'était François de Gueldre en 66, c'est Graham Wright en 68. Grande période de contestation, comme vous le savez. Dans son album Jour de clarté, il a cette chanson qui est une chanson éponyme, qui a pour titre Jour de clarté. Et on le sait, les textes de Graham Wright portent des messages profonds, politiquement engagés, contre la non-violence, les injustices, la confiscation de la liberté, contre la mainmise des forts sur les faibles ou des grands sur les petits. Et le tout se fonde dans des mélodies country, folk ou blues très inspirantes et engageantes. Et il transpose précisément les protestants anglo-saxons de contestation sociale en chant protestataire à la française, lui le néo-zélandais francisé. Et c'est ici une adaptation de la chanson de Peter, Paul et Mary, un trio qui faisait les beaux jours des années 60. Et cette chanson avait pour titre « Very Last Day ». Et Graham Wright se fait ici le porte voix des opprimés qui aspirent à répondre à l'appel du cri de liberté.
1: Bravo.

0: explorons, allons encore un peu plus loin. Les abus, il y en a toujours eu. Il y a les abus dits classiques. Et j'aimerais avoir vos réactions sur trois des abus que j'ai identifiés. Le premier, c'est l'abus physique, bien entendu. La violence à l'égard d'autres personnes perçues comme étant faibles. Je me rappelle mon instituteur, avec sa règle, nous frappant sur les doigts parce qu'on s'était trompé dans un calcul arithmétique, etc. Donc l'abus physique, la violence physique. Deuxième type d'abus, l'abus psychologique, avec tout ce que la dimension émotionnelle, avec le fameux, on a déjà touché un mot, le fameux abus de confiance qui détruit les relations et la solidarité, qui conduit à la trahison, au sens de la trahison fringue. Et enfin, bien entendu, on ne peut pas l'ignorer quand même. Il y a l'abus physique, il y a l'abus psychologique, il y a l'abus sexuel qui se manifeste dans de multiples formes. Et aujourd'hui, c'est le harcèlement. Quelles sont vos réactions sur ces trois types d'abus ? L'abus physique, la violence, l'abus psychologique, l'abus de confiance et l'abus sexuel avec le harcèlement. En voyez-vous d'autres aussi ? Franck, tu veux réagir ?
1: Oui, mais je pense que d'abord, les trois abus, si vous regardez ça et qu'on ramène ça à un seul point, c'est toujours un abus du fort vers le faible. Le professeur qui tape sur les doigts de son élève, oui. Est-ce qu'il taperait sur les doigts du parent de l'élève qui est bûcheron ? Je ne suis pas sûr. Hein. Donc c'est bien le fort vers le faible, et donc on est dans quoi ? C'est une forme de lâcheté. Hein. Moi, mon PM disait, si on me touche, tu me le dis, j'irai à l'école, et il faudra qu'il essaie de me toucher à moi, il va se prendre une trempe, tu vas voir ce qui va lui arriver. Et bien moi, jamais touché, parce que je prévenais le prof en disant, je vous préviens que mon PM, c'est pas un rigolo. Hein. Moi, jamais ennuyé. Donc c'est quand même...
0: Il y avait un abus de pouvoir, quand même, là, de la part du professeur, de l'enseignant.
1: Mais c'était comme ça dans le temps, c'était permis. Comme
0: ça ne veut pas
1: permis.
0: Dire que c'était acceptable.
1: Et ce n'était pas acceptable, mais c'était accepté.
0: Mais c'était accepté.
2: On a enfermé mon père à l'intérieur d'une armoire, hein, autrefois, donc dans les années 20, oui. Parce qu'il ne répondait pas correctement aux questions qui lui étaient posées. Et alors, autrefois, les enfants avaient des chaussures avec des clous au bout. Vous savez, pour justement qu'ils durent longtemps, ce sont des petites ferrailles.
1: Oui, oui, oui.
2: Et mon père s'est libéré en donnant des coups de pied dans l'armoire en faisant exploser.
1: Ouais.
2: Autrement dit, c'est cette violence physique-là qui est grave, parce que je disais justement dans l'étymologie, abuser, c'est mal user d'une chose, hein, c'est user,
0: par exemple,
2: dans l'éloignement de ce qu'il faudrait normalement, et c'est donc la détruire.
0: Oui.
2: Et donc vous détruisez la personne finalement en l'abusant. Hein.
0: Je me rappelle aussi, puisqu'on parle d'incident, qu'à l'école primaire, à mon cours de gymnastique, à un moment donné, le professeur, pas content, m'a soulevé et m'a posé sur le radiateur bouillant, brûlé.
2: Oui, tout à fait.
0: Le lendemain, il était avec mes parents pour s'excuser.
2: Heureusement, on n'en est plus là, mais ça a existé.
1: Moi, je ne crois pas qu'on en est... Malheureusement, on ne sait pas qu'on n'en est plus là. Je pense que la méthode a changé. C'est-à-dire que le fond est toujours là, la forme change. Et ça devient plus subtil, ça devient plus psychique, et c'est encore plus destructeur. Parce que quand vous prenez une tarte, la tarte, elle s'arrête au niveau de la peau. Hein. Tandis que le mot, il rentre dans toutes les cellules. Hein. Moi, je me rappelle de phrases qu'on m'a dit il y a 3000 ans, que j'ai toujours dans la tête. Les coups, je ne m'en rappelle plus. Hein. Je sais que j'ai reçu des trempes, mais je ne me rappelle plus quand, comment, etc. Par contre, les mots qu'on m'a dit, je peux encore vous dire où c'était, quand c'était, etc. Donc, je pense que c'est devenu pire. C'est qu'aujourd'hui, on attaque le psychique des gens.
0: Mais arrête. C'est vrai, l'histoire de la phrase qui t'a touché. Mais l'inverse est aussi vrai. Moi aussi, il y a une phrase qui m'a touché et qui m'a vraiment... Mais positive. Qui m'a encouragé. Ce professeur, cet instituteur, me disant, je crois en toi. Et crac, ça me déclenchait chez moi une motivation à aller plus loin. Donc il y a l'abus positif quand même.
1: Ah oui, mais là, c'est pas un abus. Au contraire, c'est soutenir la personne. Ouais, l'abus, c'est un côté fort vers le faible.
2: C'est pas un abus, Pierre, ça.
1: C'est profiter.

0: Du pouvoir. Ça, l'abus, c'est pas une forme d'abus.
1: L'abus est toujours négatif.
0: Ah, oui. Attention, je ne suis pas d'accord. Il y a l'abus positif. L'abus de pouvoir pour encourager quelqu'un, c'est pas négatif, ça.
2: C'est positif. Mais c'est pas de l'abus de pouvoir. C'est utiliser son pouvoir pour faire du bien.
1: Ah bah oui.
2: C'est magnifique.
1: Mais oui, ouais.
2: Bon, vous prenez les camps de concentration.
0: Oui.
2: Les Allemands, ils étaient assez intelligents à ce niveau-là. Qu'est-ce qu'ils faisaient ? Ils vous prenaient des gens qui étaient des prisonniers, on en faisait des capots. C'est-à-dire, tu tapes dessus sur les autres prisonniers et tu auras un crouton de pain en plus. Ça, c'est de l'abus, c'est de se dire « Ah, j'ai un peu plus de pouvoir, je vais taper dessus. »
0: Donc, pour vous, l'abus ne peut pas être positif.
2: Ah ben non.
0: Bon, on y reviendra plus tard. Et l'abus sexuel ?
1: L'abus est d'ailleurs...
0: Vous n'avez rien dit sur l'abus sexuel.
1: C'est détruire la relation, hein, abuser, je disais, sens péjoratif, à partir de l'étymologie, détruire, c'est pas l'user d'une chose, c'est la détruire. Et donc, dans les exemples qu'on a donnés, on a détruit la relation au point que Franck s'en souvienne encore.
2: Ah ouais. Alors, on n'a pas parlé de l'abus sexuel parce que nous n'avons pas d'expérience, nous sommes tous les deux puceaux. Donc on préfère ne pas en parler parce qu'on va dire des choses qui n'auraient pas de sens.
0: Je suis content que tu aies clarifié.
1: Par contre, dans la chanson qui suit, on pourrait y venir.
2: Ah, voilà.
1: Parce que justement, cette chanson, elle a un titre explosif, Pierre.
0: D'accord,
1: c'est la grenade.
0: Allons-y.
1: La grenade.
0: Allons-y.
1: Ah bah oui, la grenade. La grenade, c'est de Clara Luciani, hein, c'est une chanson de combat. Alors, Clara Luciani, qui est une brillante interprète, autrice, compositrice d'ailleurs, se sentant menacée en tant que femme, elle avertit son éventuel agresseur que dans son sein, que sous son sein, se cache une grenade. Pas le fruit, hein, mais l'explosif.
0: Oui.
1: Les paroles sont fortes. Je ne suis qu'un animal déguisé en madone, chante-t-elle. Alors, il faut savoir que Clara Luciani, qui est une fille des Bouches-du-Rhône, hein, elle est née à Martigues, elle a grandi dans le sud de la France avant de rejoindre Paris où elle voulait faire ses preuves en 2010. Elle a intégré un groupe, le groupe La Femme, qui existe toujours aujourd'hui d'ailleurs, une des formations les plus singulières et les plus intéressantes de la scène indie-pop, mais elle s'en est écartée pour jouer sa propre carte. Et quand elle se lance en solo, La Grenade sonne comme un acte de naissance. Elle arrive dans un contexte particulièrement chargé. Souvenez-vous, 2018, c'est une année où les mouvements hashtag MeToo et hashtag Balance ton porc bouleversent les rapports de genre dans les sociétés occidentales. Et le morceau s'inscrit donc dans cette énergie collective de femmes, au pluriel, qui refusent d'être réduites à l'image qu'on projette d'elles. Et donc, gare aux abuseurs de tout poil.

0: Clara Luciani, une fille qui a du tempérament, n'est-ce pas, mon cher Pierre ?
1: Mais évidemment, ça, c'est clair, il n'y a pas photo.
0: Ouais.
1: Bon, qu'en est-il maintenant des sources de l'abus ? Il semblerait que cette pulsion soit d'une part biologiquement inscrite en nous. C'est une question de survie, en quelque sorte, parfois. Et culturellement encouragée. Séparation des forts et des faibles, mon cher Franck. Aspect positif. Oui, Franck. Oui, Guy, il y a des aspects positifs. Enfin, moi, je le prétends. Et il y a des aspects négatifs. Alors, je les cite rapidement et puis on parle. Les aspects positifs. J'en identifie trois principaux. 1. Tester nos limites individuelles et collectives. On abuse de moi. Quelles sont mes limites? Quelles sont mes réactions? Que puis-je faire? Que puis-je dire? 2. Susciter des prises de conscience ainsi que des réactions, des comportements utile. 3. Défier les systèmes établis et déclencher du changement. L'abus peut déclencher du changement positif. Bien sûr, dans les aspects négatifs, il y a la destruction d'un équilibre social, pénaliser certains individus, groupes d'individus, des réactions moralement et éthiquement inacceptables, et des réductions, voire annihilation de la créativité. On a peur, l'innovation et le progrès oubliés. Mais l'histoire de nos sociétés humaines sont pleines d'exemples de révolutions et d'abus, pleines, qui ont détruit des vies et produit des régressions et des progrès, chers amis. Vos réactions? L'abus, c'est pas tout à fait noir.
2: Ben, disons que je pense que l'abuseur, vous avez parlé de tester nos limites, susciter des prises de conscience, défier les systèmes.
1: Oui.
2: Oui, bien sûr que c'est les conséquences et c'est très bien. Voilà. Mais c'est pas la volonté de l'abuseur. Hein. L'abuseur, quand il abuse, il se dit pas tiens, je vais faire ça, comme ça, ça va le faire évoluer. Non, je vais faire ça, comme ça, je vais avoir un bénéfice sur ce que je viens de faire. Donc, il y a deux choses. Il y a le fait d'abuser, qui est quelque chose de, pour moi, très péjoratif. Et la conséquence, si la personne se dit tiens, mais je me suis fait avoir, ben, je vais faire attention la prochaine fois. Ça, c'est savoir utiliser ce qui s'est passé de mal contre lui et le transcender en quelque chose d'utile.
1: Franck, et toi Guy, je suis en réto, d'accord, Issa Namur. Le professeur de mathématiques, premier jour de la dernière année, je ne vais pas le citer, on rentre tous dans et puis il dit « Où est Pierre Casse ?» Et je lève la main et il dit « Viens un peu ici ». Et il me met devant tous les élèves. Et il dit aux élèves, en me pointant du doigt, « Si vous voulez échouer en mathématiques cette année, faites comme lui ».
0: C'est affreux.
1: Faites comme
0: c'est affreux. Hein.
1: J'étais premier en maths cette année-là.
2: Et là, encore l'émotion de l'époque, quand il le dit.
1: J'entends encore sa voix.
2: Et vous voyez l'image du gars.
1: Je le vois absolument.
2: Voilà, c'est ce que
1: et
2: je disais, que la phrase...
1: Vous trouvez que c'est pas positif, ça. Premier en maths.
0: Non, vous trouvez que la méthode est appropriée.
1: Avec moi, à ce moment-là, oui.
0: Ah oui, d'accord.
1: Avec moi, à ce moment-là, oui.
0: D'accord.
2: Ok, la question, c'est de savoir... Alors, si c'est approprié,
1: quand j'ai passé l'examen et j'étais premier, vous savez ce qu'il a dit avec un sourire, je le savais.
0: Oui. Okay. Mais alors, ça, c'était à une époque.
1: Oui.
0: Mais aujourd'hui,
1: oui,
0: si vous faites la même chose, le type va dire, ben moi, de toute façon, je suis foutu, je n'étudie pas. Ça, c'est clair et net, clarinette. Hein. On a une maman ici à notre gauche,
1: oui,
0: et qui pourrait dire, ben, puisque c'est comme ça, moi, je ne vais pas faire d'effort. Puisque, de toute façon, le prof a une mauvaise opinion de moi. Donc, je ne vois pas ce qui va faire
1: pourquoi,
0: en sorte que je vais changer.
1: Pourquoi ça a marché avec moi, alors?
0: Parce que vous étiez dans une autre époque.
2: Bah, et puis, chacun différent.
1: Moi, il y a encore des gens comme moi aujourd'hui, non?
2: Si un prof m'avait dit ça, Pierre,
1: oui,
2: comme j'étudiais pas pour moi, mais pour le prof,
1: oui,
2: donc c'est-à-dire que si le prof m'aimait bien, pour lui j'étudiais. Je me disais, il m'aime bien, je vais travailler dans son cours pour garder le fait qu'il m'aime bien. Parce qu'un prof où on fout rien, il a moins l'élève.
0: C'est vrai qu'on carbure souvent à l'affection.
2: Bah oui, hein, moi, le prof, il m'aimait bien, je travaillais pour lui. Un prof qui m'aimait pas,
0: voilà,
1: il me lance un défi, je relève le défi. Et qu'est-ce que j'ai appris? J'ai appris beaucoup de choses sur moi-même en relevant le défi. C'était drôlement astucieux ce qu'il a fait.
2: Mais d'un autre
1: c'est
2: côté,
1: dur, c'est violent même.
0: Ceci étant, il n'a pas abusé de vous, Pierre. Hein, pour moi, il n'a pas abusé. Il a utilisé une méthode qui finalement a bien marché, mais qui aurait pu aussi se retourner contre lui et avoir des effets catastrophiques sur votre évolution.
2: D'un autre côté, il y a quand même
0: c'est un quitte ou double.
1: Donc vous ne voyez pas du tout du positif dans
2: le... Non, c'est pas ça. Non, non. Je dis que moi, ce qui s'est passé là, pour moi, il y a eu abus de pouvoir. Pourquoi? parce qu'il est professeur et sait très bien que devant tout le monde, devant ses élèves, il est à un niveau plus élevé. Donc il y a une forme d'abus de se dire, je vais dire ça de Pierre et on va me croire. Ça, c'est pas gentil. Si vous avez dit, avant de rentrer en classe, Pierre, pour motiver les autres, je vais te dire ceci, cela, est-ce que tu es d'accord? Oui. Ok, c'est un coup monté.
3: Ça ne se faisait pas à l'époque.
2: Mais je sais, je dis, c'est un exemple.
0: Et même aujourd'hui, ça se fait.
2: Je dis, c'est un exemple. Moi, à votre place...
1: Mais ne niez pas que ça a marché avec moi, quand même.
2: On ne nie pas. Je dis simplement que moi, ça ferait exactement l'effet inverse, c'est tout. Moi, si vous me dites, t'es pas capable de faire ça, ah ben non, je suis pas capable de faire ça.
0: Parce que c'est comme ça, c'est comme ça.
2: Tu veux que je sois pas capable, je suis pas capable.
1: Mais tu reconnais qu'il y a des individus avec qui ça marche très bien.
2: Mais bien sûr, moi, il y a tellement de types d'individus.
0: Autrement dit, Pierre, vous étiez un cas unique. Voilà.
2: Tout le monde est unique. Tout le monde est unique. Et puis des pareils que Pierre, on n'en voudrait pas deux.
1: N'oubliez pas quand même le petit sourire à la fin de l'examen et cette petite parole, je le savais.
0: Il avait détecté en moi une
1: capacité que j'ignorais moi-même.
0: Ou alors il s'est rattrapé parce qu'il s'est rendu compte qu'il avait quand même fait une connerie. Et d'autre part, il s'est dit ouf, ça a bien marché. Alors dire je le savais, comment est-ce qu'il pouvait savoir un an à l'avance que ça allait marcher, hein? Ça c'est une chose.
1: Ça s'appelle l'intuition pédagogique.
0: Quand vous parlez, Père, des abus qui ont des côtés positifs, ça me rappelle un peu les sophistes de l'époque platonicienne, où on payait des gens finalement pour défendre des causes indéfendables. Donc quelqu'un tue quelqu'un d'autre, il y a quelque chose de bien à tuer, on s'enhardit, on prend confiance en soi, on sait résister à la vue du sang et des choses pareilles. Et alors là, c'est justement quelque chose que Platon et Socrate précisément, combattaient fatalement.
1: C'est encore aujourd'hui
0: l'avocat qui dira
1: n'importe quoi pour sauver son client.
0: Exactement. Mais d'un point de vue moral, ce n'est pas acceptable.
2: Ça, c'est de l'abus.
1: Du point de vue du droit, c'est
2: le droit, des hommes.
1: Chacun a droit à une défense.
2: C'est différent. Il y a une différence entre défendre, dire voilà, il a fait ceci parce que ok, et dire non, il n'a pas fait ça, alors qu'il l'a fait. C'est tout à fait différent. Ce qui devrait être défendu, c'est pas des gens. Ce qui devrait être défendu, c'est le droit. C'est ça qui devrait être défendu, la vérité. Ça devrait être défendu. Et après ça, on peut limiter le dommage en disant oui, mais il a été battu, il n'a pas eu de parents, tout ce que vous voulez, j'en sais rien. Mais pas dire non, il n'a pas fait, c'est pas vrai, il n'a pas fait. Ça, c'est pas juste. Parce que ça veut dire que si le gars gagne, ça veut dire que l'autre il perd. Mais l'autre, c'est lui qui avait raison, c'est pas logique.
1: Mais le point est quand même qu'avec certaines personnes, encore aujourd'hui, un abus, un comportement violent, entre guillemets, peut susciter des réactions positives. Je me développe, je prends le défi, je relève le défi.
2: Donc il y a
1: des gens avec qui ça marche très bien.
2: Pour certaines personnes à une époque, je ne sais pas si on le fait encore maintenant, en médecine, des électrochocs pour des gens qui avaient des problèmes au niveau du cerveau. Ils se faisaient choquer, pas possible, parfois ils se relevaient. Je dis parfois. Donc est-ce que c'était positif? Pour certains, oui, mais pour d'autres, non, ils passaient tout à fait.
0: C'était du temps de la médecine expérimentale. La première personne qui a ouvert le cerveau d'un être humain, il a pris des risques énormes.
2: Surtout celui qui a eu le cerveau ouvert.
0: Sur lui, c'est celui qui a eu le cerveau.
2: Celui qui a le plus de...
1: Ce que je n'accepte pas d'une certaine façon, c'est que vous avez l'air de dire que l'abus est toujours négatif.
2: Ben oui, moi je vais vous dire que l'abus est toujours négatif.
1: Non, Pierre,
2: moi quand j'ai commencé l'ICHEC...
1: C'est pas noir et blanc.
2: Quand j'ai commencé l'ICHEC, on était dans l'amphithéâtre, et le prof qui était devant nous a dit, et ça je trouvais ça intelligent, regardez la personne devant vous, regardez la personne derrière vous, regardez celle de gauche, celle de droite. Quand vous serez en quatrième, tous ceux-là auront disparu. Parce que ça va être compliqué. Mais il disait ça à tout le monde. Mais c'était pas violent. Parce que c'était vous dire, vous avez intérêt à... Mais non, parce que tout le monde... Moi, j'avais quelqu'un de droite, mais moi, j'étais à la gauche, je suis là. Donc, j'étais au même niveau que tout le monde. Donc, il disait, je vous préviens, ici, vous êtes 200. Quand on va finir, vous serez 5 points moins.
1: C'est la limite du chantage.
2: Non, c'est un avertissement.
1: À la limite du
2: bougez-vous.
1: Chantage.
2: Non, moi, j'ai pas trouvé ça comme étant du chantage. Au contraire, j'ai trouvé sympa de dire « Ah bon, quand on est en quatrième, on n'est plus que 40. »
1: Donc tu vois qu'avec toi, ça a marché.
2: Ça a marché, bien sûr.
1: Avec d'autres, ça n'a pas marché.
0: Voilà, allez, les gars, une très bonne chanson, finalement. On arrive à la fin de notre émission, malheureusement. Il y a tellement encore de choses à dire sur le sujet. Merci, mon cher Pierre, pour ces préparations qui sont toujours très intéressantes.
1: Un peu brûlant,
0: et qui émoustille nos réactions, oui, aussi bien celle de Franck.
1: J'espère bien.
0: Avec ce titre Résiste, hein, paroles et musique de Michel Berger, sorti en 1981, c'est une chanson intemporelle et universelle dont les paroles appellent à résister contre les tyrannies, les infamies, oui, les abus de pouvoir, les égoïsmes, et tout le monde est concerné, hommes, femmes, jeunes. France Gall crie haut et fort, danse pour le début du monde, parce que cette chanson est éminemment positive, danse pour ceux qui ont peur, danse pour des milliers de cœurs qui ont droit au bonheur, résiste. La musique elle-même est volontaire, elle est militante, et la voix douce à l'origine de France Gall devient ici déterminée et prête au combat. D'ailleurs, la chanson se termine par « Bats-toi, signe et persiste, résiste ». Le mot d'ordre est clair, résiste France Gall.
1: Parfait.

0: Une petite citation pour conclure de Montesquieu, l'esprit des lois, chers amis, c'est une expérience éternelle que tout homme qui a du pouvoir est porté à en abuser. Il va jusqu'à ce qu'il trouve des limites à son pouvoir. Voilà ma conclusion. C'est naturel, c'est social, c'est absolument inscrit en nous. Franck, tes réactions ?
1: Moi, j'ai envie juste de dire, avant de nous quitter,
0: oui.
1: Je nous invite à abuser sans modération d'un péché qui est le péché de gourmandise. J'ai envie de vous dire, messieurs, dames, soyez gourmands de la vie.
2: Voilà, c'est une bonne conclusion.
0: Conclusion.
2: Je termine par un petit regret, c'est qu'on n'ait pas parlé pour nos compagnes ou nos compagnons du viol, parce que c'est un abus aussi de ces personnes. Et moi, le thème de notre émission m'a fait penser à cette chanson « Mon petit loup » de Pierre Perret en 1979, qui est une chanson magnifique de tendresse et une volonté de compensation contre un crime odieux. Rien n'est trop beau pour Pierre Perret pour calmer la peine de l'autre, et pourtant il s'y prend pas de la meilleure des manières, parce que il dit t'en fais pas mon petit loup, c'est la vie, ne pleure pas, t'oublieras mon petit loup, ne pleure pas. C'est pas si évident que ça de ne pas penser à un viol. Et on va terminer avec Pierre Perret, cette très belle chanson. Merci Pierre,
0: merci
2: Franck pour
0: merci aux auditeurs.
2: Lumière, toujours très éclairante.
1: Et merci pour ce sujet.
2: Oui, et merci à nos auditeurs de nous suivre. C'est Sur le Vif avec Pierre Franck, Guy et Laetitia aux manettes. Un tout grand merci, Laetitia.
0: Merci, Laetitia.
2: Voici Pierre Perret pour terminer.
0: Génial.

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Country music, bluegrass, folk et americana, c'est tout cela et c'est maintenant dans Countryside qui a démarré avec Kelly Willis. Bienvenue à tous sur Equinox, la radio découverte à Namur. Connue pour sa voix très expressive et pour un style rangé entre country alternatif et influence pop folk, Kelly Willis a sorti en 1999 un album intitulé What I Deserve. La chanson « Cradle of Love » est perçue comme un morceau chaleureux et enveloppant qui met en avant la sensualité douce de Kelly Willis. Et nous vous proposons de continuer ce nouveau programme avec Mark Knopfler. One Song at a Time est une chanson de Mark Knopfler. Elle est extraite de son album Down the Road Whenever, sorti en 2018. À première écoute, le texte semble simple, mais c'est une simplicité bien travaillée. Mark Knopfler joue beaucoup sur le contraste entre une couleur roots folk rock et une guitare très expressive. C'est encore du grand Mark Knopfler que nous vous proposons d'écouter à l'instant.

Originaire de Rhode Island, Charlie Marie est une auteure-compositrice dont la musique s'inscrit dans la country au sens large avec des influences folk americana. Son album intitulé Sings renferme le titre Kankamagus Highway, une route qui traverse la forêt des White Mountains, utilisée comme image d'un chemin de découverte de soi. On écoute Charlie Marie et sa ballade contemplative.

Le duo féminin country-pop américain Mehdi and Ty est connu pour leurs chansons au ton de romance, d'amitié et de confiance avec des harmonies vocales très présentes. L'alchimie des deux voix dans la chanson Hurt They Didn't Break sur leur album Love and Light est taillée pour chauffer l'émotion du public avec une dynamique efficace. Voici Mehdi and Ty.

chanteuse et auteure-compositrice australienne, Tiffany Eckard chante à propos de sa vie avec des textes très personnels. Elle travaille avec son mari producteur, Dave Steele. Dans le morceau Just Another Day, extrait de l'album Sunday, on retrouve l'idée que même une journée banale peut avoir une vraie charge émotionnelle. Sunday est un album composé de chansons douces, calmes et soigneusement construites. On écoute Tiffany Eckard et son talent Made in Tasmanie.

Avec son album éponyme de 1999, Shane Minor s'est surtout fait connaître grâce à des singles jugés radio-pop peu distinctifs. Il n'empêche que le morceau « How Many Times » est une chanson pleine de charme, susceptible d'attirer l'attention sans détour. Sur Equinox, la radio découverte à Namur, on écoute Shane Minor tout de suite.

Auteur-compositeur, chanteur américain star, Rodney Crowell est une figure majeure de la musique country americana depuis plusieurs décennies. Le morceau « I Won't Lie », extrait de son dernier album intitulé « Then Again », surprend par son ambiance plus sombre. Rodney Crowell adopte ici une posture directe et inquiétante et ne se prend pas au sérieux, tout en gardant son style d'écriture typique et efficace.

Bien dans la lignée des groupes comme Alabama ou Atlanta, le groupe The White Brothers nous proposait en 1984 un superbe album vinyle intitulé Easy Street. Rien que pour vous, chers auditeurs, nous en avons retiré le morceau Southern Woman, un titre représentant bien l'ambiance country rock de l'époque. Le voici. Oh,

Best 20 of the Last 20 est un double album de Charlie Major qui rassemble les chansons cultes de l'artiste. La chanson I'm Feeling Kind of Lucky Tonight tient surtout sur deux piliers, une promesse de soirée très simple et une écriture country qui privilégie une image directe. Le refrain fait son travail, il est mémorable et facile à chanter. Charlie Major nous propose ici du très bon country rock.

Casey Musgraves fait partie de la génération montante de la country music, connue pour son écriture très mordante et son mélange d'éléments modernes. Le morceau Uncertain Texas, extrait de son dernier album Middle of Nowhere, accueille la présence de Willie Nelson, souvent décrit comme celui qui co-signe l'ambiance de la chanson. Il renforce ici l'idée de verdict amer et de frustration. On écoute ce morceau de Casey Musgraves qui progresse en laissant monter la tension, puis retombe avec une conclusion bien tranchée.

Il est vraiment très agréable d'entendre et de réentendre les chansons emblématiques du groupe America, le groupe culte de notre jeunesse. Les chansons sont légèrement retravaillées, avec une touche de modernité, en utilisant les dernières technologies. L'album s'intitule Halcyon Days et nous vous proposons d'en écouter le morceau World of Light, un morceau inédit. Il est donc signé par le groupe America.

En attendant leur nouvel album, retournons faire un tour sur l'album intitulé Sui du groupe américain The Refugees. Cindy Bullens, Wendy Waldman et Deborah Holland nous proposent une musique americana folk inventive et de toute grande qualité. Cet album s'ouvre sur un superbe titre intitulé Catch Me If You Can. C'est un morceau rempli d'harmonie vocale à couper le souffle. Nous vous proposons d'écouter et d'apprécier The Refugees, c'est le moment d'un vrai régal musical.

Et la balade dans la country, dans le bluegrass, dans la folk et dans l'americana se termine pour aujourd'hui. Mais elle reprend tous les dimanches de 21 à 22 heures sur Equinox, la radio découverte à Namur. Si vous aimez la découverte de la country, vous savez qu'il y a un replay tous les mardis dès 8 heures, ainsi que tous les jeudis à 17 heures. Et on termine ce nouveau countryside avec le couple Bruss Robison et Kelly Willis, qui en 2014 ont réuni leurs voix sur un album intitulé Our Year. On termine Countryside avec le morceau Departing Louisiana, dans un climat de dialogue entre deux lieux et deux vies, entre le Texas et la Louisiane. Ce morceau crée l'impression de deux personnes assises à comparer leur vie avec une tension affective entre le départ et le retour. Countryside est sur le départ, mais sera bien évidemment aussi de retour. Alors à la semaine prochaine. Bye bye.

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0: Eh ben, je voulais faire un petit coucou aux auditeurs de Radio Equinox, Radio Découverte, hein, c'est bien ça. Amitié à tous vos auditeurs.
1: Un grand merci, monsieur Lucréry.

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